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1: La crise, bonjour, bonjour à toutes et à tous. Une enquête pour meurtre a été ouverte après la découverte d'un corps, celui d'un homme de 55 ans, dans un immeuble du centre-ville d'Angers ce lundi, rue de la Manufacture. La victime aurait reçu un coup de couteau à la poitrine. Selon le parquet, le corps a été retrouvé plusieurs jours après le décès. Le contentieux post-municipal se poursuit à Cholet. L'ancien maire Gilles Bourdoulec se conteste devant la justice plusieurs éléments de la campagne victorieuse d'Isabelle Leroy. Il met désormais en cause une attestation produite par le sénateur Stéphane Piednoir dans le cadre de la procédure. L'ex-élu affirme que certains faits sont inexacts et a transmis de nouveaux documents au tribunal administratif de Nantes. Le constructeur suédois Scania va investir 70 millions d'euros sur son site d'Angers pour développer la production de camions électriques. Le projet prévoit l'extension de l'usine et l'adaptation de la ligne d'assemblage. Le site emploie actuellement 1500 salariés et produit près de 100 camions par jour. Selon le gouvernement, plusieurs centaines d'emplois supplémentaires pourraient être créés. Nouvelle mobilisation des avocats en juin. Ce midi, ils se rassembleront sur les marches du palais de justice à 13h30 pour protester contre le projet de loi sur et notamment la notion du plaidé coupable criminel qui prévoit une négociation de peine en cas de reconnaissance des faits du prévenu. Manifestation organisée par le barreau d'Angers alors que dans le même temps les représentants de la profession participent à une dernière audition en commission des lois pour un examen par les députés prévu à la fin du mois. Selon les avocats, les avancées, je cite, ne sont toujours pas satisfaisantes. Eux réclament un plan massif d'investissement pour la psychiatrie. L'intersyndicale Sud Santé Sociaux, CGTFO, SCFTC et CFDT appelle à manifester ce matin à 10h devant l'ARS du Maine-et-Loire. Alors que le centre médico-psychologique de Beaupro est menacé de fermeture, les services de psychiatrie n'arrivent plus à répondre à la demande croissante de prise en charge. Voilà ce que notent les syndicats qui réclament entre autres la réouverture de lits. Opération impressionnante hier sur la Maine. Les services du département ont remis le deuxième clapet du seuil de Maine à un système de 105 mètres de long composé d'une écluse, d'une passe à poissons et d'un barrage mobile qui permet de maintenir le niveau des eaux de la Maine lorsque la Loire est basse. À l'intérieur, 4 clapets de 15 tonnes chacun. Ces derniers sont en rénovation depuis 2024. Coût de l'opération pour un clapet, 441 000 euros. C'est l'un des clubs les plus avancés sur la féminisation de l'arbitrage. Depuis 9 ans, le club de football de la NDC à Angers forme de nouvelles générations d'arbitres. Ce travail s'est accentué ces dernières années. David Charleux est responsable de l'arbitrage en club.
2: Comment je les recrute? Quand je fais le tour des stades de toutes les équipes et puis je vois des personnes qui n'ont jamais un grand niveau de football, mais je me dis qu'ils peuvent être intéressants pour l'arbitrage et puis pourquoi pas performer dans l'arbitrage. Depuis 4-5 ans, j'ai eu énormément de mal à trouver une féminine. En ayant récupéré Hortense là aujourd'hui, je suis très content. C'était l'objectif de la saison, de trouver une féminine, en plus une jeune. La fédération nous demande de trouver des jeunes arbitres et on a eu la chance d'avoir Hortense. Je leur fais travailler la posture, leur endurance, leur physique, tout leur cardio, tous les déplacements sur un terrain, leur prestance, coup de sifflet. Et autrement, pour faire un bon arbitre, je pense qu'il faut entre 5 et 6 ans.
1: Et à la fin de la saison 2024-2025, la Ligue Pays de la Loire de football comptait 1598 arbitres avec seulement 80 jeunes filles ou femmes, soit 5% de l'effectif. Et puis en tennis, Diane Paris sortie à Roland-Garros. C'était la dernière française par Schwalinska en 2-7, 6-3, 6-2. 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
1: Et voici votre point info travaux de cette semaine. À Laval, plusieurs chantiers de voirie et de réseaux restent en cours, notamment dans les secteurs Avenières, Gare, Seineville et autour du centre-ville avec des rétrécissements de chaussées et déviations ponctuelles de circulation. Prudence également autour du quai d'Avenières, du boulevard de Montigny et de la rue de Normandie où des travaux urbains peuvent entraîner des ralentissements aux heures de pointe. Sur la RD 962, entre Mayenne, Laval et Château-Gontier-sur-Mayenne, des travaux d'entretien de chaussée se poursuivent avec des déviations possibles en journée. Dans le Nord-Mayenne, enfin, quelques perturbations sont également possibles autour d'Ernée, Goron et Mayenne, avec des travaux de maintenance et de signalisation sur plusieurs routes départementales. Bonne route en Mayenne avec Oxygène Radio.
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0: Bruno Mars sur Oxygène, la plus angevine des radios. Bonjour. Mardi, un peu plus humide. Ouais, la météo dans un instant. Et puis le Big Morning démarre avec Tame Impala et puis This Is. Avec Théodora, bien sûr. 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Bienvenue dans le Big Morning. Il est 6h. Les infos avec Nicolas Marie. Bonjour.
1: La crise, bonjour, bonjour à toutes et à tous. Une enquête pour meurtre a été ouverte après la découverte d'un corps, celui d'un homme de 55 ans, dans un immeuble du centre-ville d'Angers ce lundi, rue de la Manufacture. La victime aurait reçu un coup de couteau à la poitrine selon le parquet. Le corps a été retrouvé plusieurs jours après le décès. Le contentieux post-municipal se poursuit à Cholet. L'ancien maire Gilles Bourdoulec se conteste devant la justice plusieurs éléments de la campagne victorieuse d'Isabelle Leroy. Il met désormais en cause une attestation produite par le sénateur Stéphane Piednoir dans le cadre de la procédure. L'ex-élu affirme que certains faits sont inexacts et a transmis de nouveaux documents au tribunal administratif de Nantes. Le constructeur suédois Scania va investir 70 millions d'euros sur son site d'Angers pour développer la production de camions électriques. Le projet prévoit l'extension de l'usine et l'adaptation des lignes d'assemblage. Le site emploie actuellement 1500 salariés et produit près de 100 camions par jour. Selon le gouvernement, plusieurs centaines d'emplois supplémentaires pourraient être créés. Nouvelle mobilisation des avocats angevins. Ce midi, ils se rassembleront sur les marches du palais de justice à 13h30. Pour protester contre le projet de loi sur et notamment la notion du plaidé coupable criminel qui prévoit une négociation de peine en cas de reconnaissance des faits du prévenu. Manifestation organisée par le barreau d'Angers alors que dans le même temps les représentants de la profession participent à une dernière audition en commission des lois pour un examen par les députés prévu à la fin du mois. Selon les avocats, les avancées, je cite, ne sont toujours pas satisfaisantes. Eux réclament un plan massif d'investissement pour la psychiatrie. L'intersyndicale Sud Santé Sociaux, CGTFO, SCFTC et CFTC appelle à manifester ce matin à 10h devant l'ARS du Maine-et-Loire. Alors que le centre médico-psychologique de Beaupro est menacé de fermeture, les services de psychiatrie n'arrivent plus à répondre à la demande croissante de prise en charge. Voilà ce que notent les syndicats qui réclament entre autres la réouverture de lits. Opération impressionnante hier sur la Maine. Les services du département ont remis le deuxième clapet du seuil de Maine. Un système de 105 mètres de long composé d'une écluse, d'une passe à poisson et d'un barrage mobile qui permet de maintenir le niveau des eaux de la Maine lorsque la Loire est basse. À l'intérieur, 4 clapets de 15 tonnes chacun. Ces derniers sont en rénovation depuis 2024. Coût de l'opération pour un clapet, 441 000 euros. C'est l'un des clubs les plus avancés sur la féminisation de l'arbitrage. Depuis 9 ans, le club de football de la NDC à Angers forme de nouvelles générations d'arbitres. Ce travail s'est accentué ces dernières années. David Charleux est responsable de l'arbitrage au club.
2: Comment je les recrute? Quand je fais le tour des stades de toutes les équipes et puis je vois des personnes qui n'ont jamais un grand niveau de football, mais je me dis qu'ils peuvent être intéressants pour l'arbitrage et puis pourquoi pas performer dans l'arbitrage. Depuis 4-5 ans, j'ai eu énormément de mal à trouver une féminine. Là, en ayant récupéré Hortense là aujourd'hui, je suis très content. C'était l'objectif de la saison, de trouver une féminine, en plus une jeune. La fédération nous demande de trouver des jeunes arbitres et on a eu la chance d'avoir Hortense. Je leur fais travailler la posture, leur endurance, leur physique, là, tout leur cardio, tous les déplacements sur un terrain, leur prestance, coup de sifflet. Et autrement, pour faire un bon arbitre, je pense qu'il faut entre 5 et 6 ans.
1: Et à la fin de la saison 2024-2025, la Ligue Pays de la Loire de football comptait 1598 arbitres avec seulement 80 jeunes filles ou femmes, soit 5% de l'effectif. Et puis en tennis, Diane Paris sortie à Roland-Garros, c'était la dernière française par Schwalinska en 2-7, 6-3, 6-2. Les prévisions météo.
0: Il a plu cette nuit et ça va continuer ce matin. Des averses modérées, parfois même intenses et orageuses. Et puis ensuite, un ciel de traîne va s'installer. Alors ça va être très difficile de prévoir. Le ciel est instable. On devrait osciller entre averses, éclairs, nuages et éclaircies. Les températures, elles, oscillent entre 16 et 20 degrés ce mardi.
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0: Imagination, le son de Flashback sur Oxygène Radio. Il est 6h14.
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0: Ah bah imaginons qu'il fait beau. Ouais, parce que c'est pas vraiment le cas. Hein. Le temps est instable ce mardi. Difficile à prévoir d'ailleurs. Hein. Ce qui est sûr, c'est qu'une perturbation active traverse les pays de la Loire et qu'on a ce matin des averses faibles, modérées ou importantes. Hein. Et puis ensuite, c'est un ciel de traîne avec au menu nuages, averses, éclairs et même quelques éclaircies. Pour la suite de la semaine, ce sera très nuageux mais sec demain. Et puis un temps un peu plus ensoleillé ensuite. Le thermomètre est déjà haut ce matin avec 16 degrés. Il fera 20 degrés au mieux aujourd'hui. Et demain, le mercure descendra un petit peu. Allez, bon courage et bon réveil avec Oxygène Radio. Il y a Son of Legend après la pause. À 6h25, la minute typique et 6h30, la tribu.
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1: Nous sommes à J-1 du Grand National du Trot, la 6e étape de passage par Laval. Donc demain, le détail sur les animations, parce que c'est une journée qui attire beaucoup de monde, avec Freddy Bouton, le directeur de l'hippodrome.
2: Généralement, on est aux alentours de 4000 personnes, 4000 spectateurs sur un mercredi en pleine semaine. Donc on met en place aussi plusieurs animations, à la fois pour les enfants, donc pour les plus grands, on va dire, on a un petit village gourmand. Et on conclut généralement par... une petite fête. Donc là, cette année, on aura un groupe mayennais qui va ouvrir la soirée. C'est le groupe Shed Spirit. Et ensuite, on aura des DJ mayennais bien connus, donc qui animeront la deuxième partie de soirée. Donc.
1: L'interview complète à retrouver sur oxygenradio.com dans les podcasts de la Fédération des courses hippiques Anjou-Maine Centre-Ouest. Le tiercé Quartet Quintet Plus se court aujourd'hui à Saint-Cloud, une course plate sur 2000 mètres avec des concurrents locaux à suivre, notamment le numéro 15, Young Man, entraîné à Senon par son jockey Axel Baron, ou encore le jockey mayennais Augustin Madamé aux commandes du numéro 11 Cortella. En chiffres, la sélection du jour pour le tiercé Quartet Quintet Plus: 9, 8, 3, 2, 6, As, 11 et 15.
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0: Non.
1: Oxygène Radio, il est 6h31, je vous souhaite un bon mardi.
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1: Est-ce qu'il est bon ce mardi? Je sais pas, au hasard, tiens, pour les cancers. Alors je regarde. Ah bah cancer, quatrième aujourd'hui du Toposcope.
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1: Le Toposcope complet après Miley Cyrus et Dream As One. Et après la tribu Oxygène avec Jérém.
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5: Oh, ça sent bon. Direction sur un air de cuisine. Nicolas est avec nous, le gérant. Bonjour Nicolas.
6: Bonjour.
5: Oh, ça sent bon chez vous. Restaurant du terroir fait maison, on est d'accord, hein?
6: C'est ça, on essaie de faire des choses terroir et maison.
5: Vous êtes situé où, Nicolas ?
6: Nous sommes situés à Boer, entre Sablé-sur-Sarthe et Château-Gontier.
5: Vous avez inauguré, je crois, il n'y a pas si longtemps que ça, c'est un peu plus d'un an maintenant, hein ?
6: On a inauguré le restaurant le 4 février 2025.
5: Ouais, bah félicitations, ouais. Parce que c'est déjà... Je lis régulièrement les commentaires, vous avez déjà une très très belle critique. Quel a été pour vous l'objectif en ouvrant ce restaurant ?
6: L'objectif, c'était de pouvoir m'exprimer.
5: Ouais.
6: C'est-à-dire que j'ai toujours travaillé dans la restauration hein, depuis très longtemps et toujours, on va dire, pour quelqu'un, pour un chef. Et voilà, j'ai estimé que c'était le moment pour pouvoir m'exprimer et m'installer dans un endroit qui me correspond.
5: C'était une question que j'allais vous poser, vous installer dans ce village rural, pourquoi plutôt qu'en ville du coup ?
6: Parce qu'à l'heure d'aujourd'hui, il y a beaucoup de choses à faire dans nos villages, on va dire dans tous les villages. On peut avoir un restaurant qui répond un petit peu à la demande de cette clientèle autour de nous. C'est aussi par rapport au fait qu'il y a beaucoup, beaucoup de concurrence à l'heure d'aujourd'hui dans les centres-villes.
5: Oui.
6: Et que parfois c'est compliqué, hein, voilà tout.
5: D'accord, et parlez-moi un peu aussi de ce que vous proposez, parce que vous avez un sacré buffet hein, aussi. Hein.
6: Oui, on propose un buffet, donc une formule à 17,50€. Où vous avez un choix d'entrée et un choix de dessert où les gens se servent hein, eux-mêmes.
5: Ouais.
6: Et puis on propose 4 plats qui changent régulièrement avec quelques plats signatures, hein, des plats qu'on n'enlève jamais, comme par exemple la langue de bœuf. Hein,
5: qui est un classique.
6: Très apprécié. Un classique, oui, tout à fait.
5: Non mais attendez, vous avez bien dit 17,50€ tout compris, c'est beau. Hein, donc voilà, faut pas hésiter à vous renseigner. Est-ce qu'il faut réserver, parce que je crois que vous avez une capacité d'environ 50 couverts le midi par exemple.
6: Tout à fait, quand, par mauvais temps, oui, on fait 50 couverts à l'intérieur. Il est toujours préférable de réserver, mais on répond au passage aussi. On a la possibilité de renouveler nos tables. Et puis, comme nous sommes fermés le soir, on a un service assez large, c'est-à-dire qu'on peut aller jusqu'à 14h sans problème. Hein.
5: Ouais.
6: Donc, non, et puis la terrasse en plus, on rajoute quand même une trentaine de couverts en plus. En ce moment, on est sur une bonne dynamique, donc il vaut mieux réserver quand on veut être à l'intérieur, quand on n'aime pas trop le soleil ou la chaleur.
5: Sur un air de cuisine, il y a la page Facebook, il y a le numéro de téléphone que je vous redonne, le 02 43 07 75 81. On rappelle aussi l'adresse, Nicolas ?
6: Oui, Monster rue des Sancy.
5: Ouais.
6: À Boer, donc 53 290 Boer.
5: Allez tester, vous allez adorer. Merci pour tous
6: Merci
5: ces détails, Nicolas. À bientôt sur Oxygène. Au revoir.
6: Au plaisir. Au revoir.
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0: La BO d'Avatar, hein, Miley Cyrus, Dream As One sur Oxygen Radio. Bébé Rixa à suivre. Barry White aussi, ou encore Manon Lisa, ça c'est pour le son Hit and Dance. On va retrouver Cyprien Leger et son Max Sport. Mais d'abord, le toposcope.
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0: En dernière position de notre classement astrologique, aujourd'hui les Verseaux, une petite querelle est dans l'air avec l'être cher, misez tout sur la diplomatie. Les Béliers 11e, préparez-vous à quelques complications passagères, gardez simplement votre calme. Les Capricornes sont 10e, restez les pieds bien sur terre, évitez de bâtir des plans trop extravagants. Les Vierges 9e, vous avez très envie de plaire aujourd'hui et votre charme va opérer sans difficulté. Les Gémeaux 8e, accordez une vraie place à votre vie privée, vous y trouverez une chaleur très réconfortante. Les Taureaux, 7e, un bon mardi en perspective. Hein. Vous saurez exploiter le côté positif de tout ce qui vous entoure. Les Scorpions sont 6e, vous testez de nouvelles méthodes de travail et les bons résultats vont vite se faire ressentir. Sagittaire, 5e, la compréhension mutuelle règne. De quoi enrichir encore la qualité de vos liens amoureux. Les Cancers sont classés 4e, au top de votre forme. Vous entrez dans le rythme de cette journée avec une grande facilité. Les Lions sont à la 3e position. Vos proches vous font comprendre à quel point vous leur êtes essentiel. C'est une journée vraiment gratifiante. Poisson 2e, laissez parler votre intuition et votre imagination. Elle s'exprime avec beaucoup d'aisance. Enfin, 1er ce mardi, les Balances. Préparez-vous à une journée exceptionnelle. Côté cœur, c'est un véritable carton plein.
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0: 6h50 avec la belle voix de Barry White sur Oxygène Radio. Manon Lisa, le petit pêcheur, mais d'abord le Max Sport, Cyprien Leger, bonjour.
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3: Salut Chris, bonjour à tous. L'entraîneur d'Angesco, Alexandre Dujeu, courtisé par l'OGC Nice. Selon les informations de Nice Matin, le technicien angevin est scruté de près par le club niçois qui vient de se maintenir en Ligue 1 et qui cherche à repartir sur un nouveau cycle pour succéder à Claude Puel. Le directeur sportif d'Angesco, Laurent Boissier, a bien précisé qu'Alexandre Dujeu était sous contrat et qu'il ne sera pas si facile de le libérer. Le jeune défenseur d'Angesco, Maël Gernigon, en demi-finale de l'Euro U17. Démonstration de la France hier face au Monténégro avec une victoire 5-0. Le tout jeune défenseur du SCO est entré en seconde période. Les Bleuets joueront pour une place en finale jeudi midi. Ce sera face à la Belgique. Tout juste auréolé d'un titre en Coupe de France, Pierre Sage pourrait quitter l'an. L'entraîneur lensois est courtisé en Angleterre, notamment par Crystal Palace, qui aimerait attirer le Français. Liverpool le regarde également. À Roland-Garros, l'Italien Matteo Berrettini qualifié pour les quarts de finale après sa victoire hier face à l'Argentin Juan Manuel Cerundolo. Il rejoint notamment Félix Auger-Aliassime et Fabio Coboli. Hier, après la défaite de la dernière Française Diane Paris, le duel entre Aryna Sabalenka et Naomi Osaka a tourné à l'avantage de la Biélorusse. Aujourd'hui, le programme, le désormais grand favori Alexander Zverev affronte Romain Rodar pour une place en quart de finale. En night session ce soir, Mensik aura fort à faire face à la pépite brésilienne João Fonseca. Chez les femmes, on suivra le duel entre ukrainiennes. Svitolina joue face à Kostiuk et Andreeva, elle, sera opposée à Sirstea. Bonne journée à tous, à l'écoute d'Oxygène Radio.
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14: Bon mardi avec Oxygène, on joue Hit and Dance avec David Guetta et Jennifer Lopez, ou encore Bon Entendeur et Dalida.
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14: Dans le Big Morning, toutes les demi-heures, les infos, et c'est avec Nicolas Marie, bonjour.
0: La crise, bonjour, bonjour à toutes et à tous. Une enquête pour meurtre a été ouverte après la découverte d'un corps, celui d'un homme de 55 ans, dans un immeuble du centre-ville d'Angers ce lundi, rue de la Manufacture. La victime aurait reçu un coup de couteau à la poitrine, selon le parquet. Le corps a été retrouvé plusieurs jours après le décès. Le contentieux post-municipal se poursuit à Cholet. L'ancien maire Gilles Bourdoulec se conteste devant la justice plusieurs éléments de la campagne victorieuse d'Isabelle Leroy. Il met désormais en cause une attestation produite par le sénateur Stéphane Piennoir dans le cadre de la procédure. L'ex-élu affirme que certains faits sont inexacts et a transmis de nouveaux documents au tribunal administratif de Nantes. Le constructeur suédois Scania va investir 70 millions d'euros sur son site d'Angers pour développer la production de camions électriques. Le projet prévoit l'extension de l'usine et l'adaptation des lignes d'assemblage. Le site emploie actuellement 1500 salariés et produit près de 100 camions par jour. Selon le gouvernement, plusieurs centaines d'emplois supplémentaires pourraient être créés. Nouvelle mobilisation des avocats angevins. Ce midi, ils se rassembleront sur les marches du palais de justice à 13h30 pour protester contre le projet de loi sûr et notamment la notion du plaidé coupable criminel qui prévoit une négociation de peine en cas de reconnaissance des faits du prévenu. Manifestation organisée par le barreau d'Angers alors que dans le même temps les représentants de la profession participent à une dernière audition en commission des lois pour un examen par les députés prévu à la fin du mois. Selon les avocats, des avancées, je cite, ne sont toujours pas satisfaisantes. Eux réclament un plan massif d'investissement pour la psychiatrie. L'intersyndicale Sud Santé Sociaux, CGTFO, SCFTC et CFDT appellent à manifester ce matin à 10h devant l'ARS du Maine-et-Loire. Alors que le centre médico-psychologique de Beaupro est menacé de fermeture, les services de psychiatrie n'arrivent plus à répondre à la demande croissante de prise en charge. Voilà ce que notent les syndicats qui réclament entre autres la réouverture de lits. Opération impressionnante hier sur la Maine. Les services du département ont remis le deuxième clapet du seuil de Maine à un système de 105 mètres de long composé d'une écluse, d'une passe à poissons et d'un barrage mobile qui permet de maintenir le niveau des eaux de la Maine lorsque la Loire est basse. À l'intérieur, 4 clapets de 15 tonnes chacun. Ces derniers sont en rénovation depuis 2024. Coût de l'opération pour un clapet, 441 000 euros. C'est l'un des clubs les plus avancés sur la féminisation de l'arbitrage. Depuis 9 ans, le club de football de la NDC à Angers forme de nouvelles générations d'arbitres. Ce travail s'est accentué ces dernières années. David Charleux est responsable de l'arbitrage en club.
1: Comment je les recrute? Quand je fais le tour des stades de toutes les équipes et puis je vois des personnes qui n'ont jamais un grand niveau de football, mais je me dis qu'ils peuvent être intéressants pour l'arbitrage et puis pourquoi pas performer dans l'arbitrage. Depuis 4-5 ans, j'ai eu énormément de mal à trouver une féminine. En ayant récupéré Hortense là aujourd'hui, je suis très content. C'était l'objectif de la saison, de trouver une féminine, en plus une jeune. La fédération nous demande de trouver des jeunes arbitres et on a eu la chance d'avoir Hortense. Je leur fais travailler la posture, leur endurance, leur physique, tout leur cardio, tous les déplacements sur un terrain, leur prestance, coup de sifflet. Et autrement, pour faire un bon arbitre, je pense qu'il faut entre 5 et 6 ans.
0: Et à la fin de la saison 2024-2025, la Ligue Pays de la Loire de football comptait 1598 arbitres avec seulement 80 jeunes filles ou femmes, soit 5% de l'effectif. Et puis en tennis, Diane Paris sortie à Roland-Garros. C'était la dernière française par Schwalinska en 2-7, 6-3, 6-2. Les prévisions météo.
20: Oui, il a plu cette nuit, hein, Nicolas, ça va continuer ce matin, des averses modérées, parfois même intenses, et puis ensuite un ciel de traîne s'installe. Alors ce sera très instable, donc difficile de prévoir, hein, on devra osciller entre averses, nuages, éclaircies, et puis tout au long de la journée, une atmosphère un petit peu lourde, une atmosphère un peu orageuse, on peut avoir un petit orage par-ci, par-là. Les températures, elles oscillent entre 16 et 20 degrés ce mardi.
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0: 13, David Guetta, Save Me Tonight sur Oxygen Radio, 7h07.
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0: Et vous êtes encore là avec moi, ce qui prouve que vous avez bien dormi, ou alors que vous n'avez pas du tout dormi, mais que vous êtes courageux quand même. Dans les deux cas, bienvenue. C'est le Big Morning sur Oxygène, la plus angevine des radios. 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Nous sommes donc aujourd'hui le mardi 2 juin. Hein. On fête les Blandines et les Vitales. C'est la journée mondiale pour un tourisme responsable et respectueux. Qu'est-ce que je peux vous dire aussi? Ah oui, si vous allez faire un détour en Italie aujourd'hui, c'est leur fête nationale. Voilà, ils fêtent leurs 80 ans de République. Côté anniversaire. Ben, j'ai personne. Enfin, j'ai personne de véritablement connu ce matin. Mais si vous voulez, moi, je peux fouiner. Hein. On peut faire le filleul de Nabila, le neveu de Michel Sardou. Vous me dites, hein, je m'exécute. Sinon, bon anniversaire à vous. Ben oui, si vous nous écoutez, que c'est votre anniversaire. Eh bien, bon anniversaire en ce mardi de juin. De toute façon, je vous ai trouvé une petite pépite. Hein, en single au top 50, numéro 1 au top 50. Le 2 juin 2003, c'était ça. Alors certains se disent, oh, je connais pas. Mais si, écoutez. Eh ouais. En réunion avec sa maison de disques, elle aurait déclaré, je cite, « Je veux un titre latino, des cuivres, des percussions cubaines, je veux me la péter comme Gilo. » Fin de citation. Ouais. Laurie, bien sûr, sur un air latino. Et puis, c'est son premier numéro 1 en France. Hein, mine de rien, elle a insisté. Elle a tourné son clip à Cuba. C'est sorti donc à l'été 2003. Et bah, c'est son premier numéro 1 en France. 700 000 exemplaires vendus, disques de platine, tout ça. Ah, mais bravo, Laurie. Non, parce que moi, je suis incollable en Laurie. Ah, en Laurie, en Dorothée, en René La Taupe, que des chansons de qualité. Ah oui, demandez-moi, il n'y a pas de problème. Bon entendeur et Dalida sur Oxygène.

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1: Allez, on va commencer avec TF1 et Koh-Lanta, France 2. Laissez-vous guider, on est dans les années 20. Paris est prise d'une frénésie de fêtes et de fantaisie qui n'a qu'un but, oublier les horreurs de la Première Guerre mondiale qui s'est achevée quelques années plus tôt. En une décennie, la capitale française se tourne définitivement vers la modernité, hein, et la société en est profondément bouleversée. Et pour faire revivre cette effervescence, mais aussi les lendemains qui déchantent Stéphane Bern et Laurent Deutsch, les deux guides spéciaux bien connus des téléspectateurs vont faire ressurgir du passé grâce à la magie de la 3D des lieux mythiques aujourd'hui disparu, le bal Mullier, l'ancienne gare Montparnasse, la zone, l'expo des arts décoratifs ou même d'ailleurs l'usine Citroën de Javel. France 3, Alexandra L, Canal Plus dossier 137, MC Julien Courbet présente appel à témoins au sommaire, Xavier Dupont de Ligonnès, il serait vivant, mort mystérieuse de Christiane Comouf, et puis également on parlera de Xavier Dupont de Ligonnès. Hein. Et puis sur TFX, tout sauf toi, Gulli, le petit prince et ses stars, mariage chez les Baudins. Voilà, je vous laisse faire votre choix. Et par avance, une excellente soirée devant votre télévision ou à l'écoute d'Oxygène Radio.
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0: Jennifer Page, Crush sur Oxygène Radio, 7h18. Bon réveil avec Oxygène Radio.
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0: Avec un temps instable ce mardi, difficile à prévoir. Ce qui est sûr, c'est qu'une perturbation active traverse actuellement le Maine-et-Loire et qu'on a ce matin des averses faibles, voire importantes à certains moments. Ensuite, c'est un ciel de traîne qui va s'installer avec au menu nuages, averses, quelques éclaircies et pourquoi pas un petit coup de tonnerre. Encore une fois, pour la suite de la semaine, ce sera très nuageux mais sec demain. Un temps un peu plus ensoleillé ensuite. Le thermomètre, il est doux, il est haut ce matin. 16 degrés les températures, il fera 20 degrés cet après-midi. Demain, le mercure descendra un petit peu.

0: et la chanson phénomène Nueva Yol dans un instant sur Oxygène Radio à 7h30, le retour de Nicolas Marie pour les infos.
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0: 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Il est 7h30. 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D'ici 8h, le Toposcope, la Big News et l'essentiel de l'actu sportive. Mais avant ça, Julien Lib, on écoute Dis-moi où. 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Et l'actu maintenant, c'est avec Nicolas Marie. Bonjour Nicolas.
1: La crise, bonjour à toutes et à tous. Une enquête pour meurtre a été ouverte après la découverte d'un corps, celui d'un homme de 55 ans, dans un immeuble du centre-ville d'Angers ce lundi, rue de la Manufacture. La victime aurait reçu un coup de couteau à la poitrine selon le parquet. Le corps a été retrouvé plusieurs jours après le décès. Le contentieux post-municipal se poursuit à Cholet. L'ancien maire Gilles Bourdoulec se conteste devant la justice plusieurs éléments de la campagne victorieuse d'Isabelle Leroy. Il met désormais en cause une attestation produite par le sénateur Stéphane Piennoir dans le cadre de la procédure. L'ex-élu affirme que certains faits sont inexacts et a transmis de nouveaux documents au tribunal administratif de Nantes. Le constructeur suédois Scania va investir 70 millions d'euros sur son site d'Angers pour développer la production de camions électriques. Le projet prévoit l'extension de l'usine et l'adaptation des lignes d'assemblage. Le site emploie actuellement 1500 salariés et produit près de 100 camions par jour. Selon le gouvernement, plusieurs centaines d'emplois supplémentaires pourraient être créés. Nouvelle mobilisation des avocats angevins. Ce midi, ils se rassembleront sur les marches du palais de justice à 13h30 pour protester contre le projet de loi sûr et notamment la notion du plaidé coupable criminel qui prévoit une négociation de peine en cas de reconnaissance des faits du prévenu. Manifestation organisée par le barreau d'Angers alors que dans le même temps les représentants de la profession participent à une dernière audition en commission des lois pour un examen par les députés prévu à la fin du mois. Selon les avocats, des avancées, je cite, ne sont toujours pas satisfaisantes. Eux réclament un plan massif d'investissement pour la psychiatrie. L'intersyndicale Sud Santé Sociaux, CGTFO, SCFTC et CFDT appellent à manifesté ce matin à 10h devant l'ARS du Maine-et-Loire. Alors que le centre médico-psychologique de Beaupro est menacé de fermeture, les services de psychiatrie n'arrivent plus à répondre à la demande croissante de prise en charge. Voilà ce que notent les syndicats qui réclament entre autres la réouverture de lits. Opération impressionnante hier sur la Maine. Les services du département ont remis le deuxième clapet du seuil de Maine à un système de 105 mètres de long composé d'une écluse, d'une passe à poissons et d'un barrage mobile qui permet de maintenir le niveau des eaux de la Maine lorsque la Loire est basse. À l'intérieur, 4 clapets de 15 tonnes chacun. Ces derniers sont en rénovation depuis 2024. Coût de l'opération pour un clapet, 441 000 euros. C'est l'un des clubs les plus avancés sur la féminisation de l'arbitrage. Depuis 9 ans, le club de football de la NDC à Angers forme de nouvelles générations d'arbitres. Ce travail s'est accentué ces dernières années. David Charleux est responsable de l'arbitrage au club.
2: Comment je les recrute? Quand je fais le tour des stades de toutes les équipes et puis je vois des personnes qui n'ont jamais un grand niveau de football, mais je me dis qu'ils peuvent être intéressants pour l'arbitrage et puis pourquoi pas performer dans l'arbitrage. Depuis 4-5 ans, j'ai eu énormément de mal à trouver une féminine. Là, en ayant récupéré Hortense là aujourd'hui, je suis très content. C'était l'objectif de la saison, de trouver une féminine, en plus une jeune. La fédération nous demande de trouver des jeunes arbitres et on a eu la chance d'avoir Hortense. Je leur fais travailler la posture, leur endurance, leur physique, là, tout leur cardio, tous les déplacements sur un terrain, leur prestance, coup de sifflet. Et autrement, pour faire un bon arbitre, je pense qu'il faut entre 5 et 6 ans.
1: Et à la fin de la saison 2024-2025, la Ligue Pays de la Loire de football comptait 1598 arbitres avec seulement 80 jeunes filles ou femmes, soit 5% de l'effectif. Et puis en tennis, Diane Paris sortie à Roland-Garros, c'était la dernière française par Schwalinska en 2-7, 6-3, 6-2. Les prévisions météo.
0: Oui, il a plu cette nuit, hein, Nicolas. Ça va continuer ce matin. Des averses modérées, parfois même intenses. Et puis ensuite, un ciel de traîne s'installe. Alors, ce sera très instable, donc difficile de prévoir. Hein. On devra osciller entre averses, nuages, éclaircies. Et puis, tout au long de la journée, une atmosphère un petit peu lourde, une atmosphère un peu orageuse. On peut avoir un petit orage par-ci, par-là. Les températures, elles oscillent entre 16 et 20 degrés ce mardi.
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0: Dis-moi où, Julien Lib sur Oxygène Radio.
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0: En dernière position ce mardi, les Verseaux, une petite querelle est dans l'air avec l'être cher, misez tout sur la diplomatie. 11e du classement astrologique, les Béliers, préparez-vous à quelques complications passagères, gardez simplement votre calme. Capricorne, 10e, restez les pieds bien sur terre et évitez de bâtir des plans trop extravagants. Les Vierges, à la 9e position, vous avez très envie de plaire et votre charme va opérer sans difficulté. Les Gémeaux sont 8e, accordez une vraie place à votre vie privée, vous y trouverez une chaleur très réconfortante. Les Taureaux, 7e, un bon mardi en perspective, vous saurez exploiter le côté positif de tout ce qui vous entoure. Les Scorpions 6e, vous testez de nouvelles méthodes de travail et les bons résultats vont vite se faire ressentir. Les Sagittaires 5e, la compréhension mutuelle règne, de quoi enrichir encore la qualité de vos liens amoureux. À la 4e place, les Cancers, au top de votre forme, vous entrez dans le rythme de cette journée avec une grande facilité. Les Lions 3e, vos proches vous font comprendre à quel point vous leur êtes essentiel et c'est une journée vraiment gratifiante. Poisson 2e, laissez parler votre intuition et votre imagination, elle s'exprime avec beaucoup d'aisance. Enfin 1er ce mardi, les Balances, préparez-vous à une journée exceptionnelle. Côté cœur, c'est un véritable carton plein.
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0: Zao, MC Solar, comme Caroline, à suivre sur Oxygène Radio. Et puis on va parler d'un taureau en Italie, un taureau qui littéralement, on a plein les coronesses. Bon, je vous explique ça dans un instant, à tout de suite.

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0: comme Caroline, Zao et MC Solar sur Oxygène Radio.
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0: Direction Milan, aujourd'hui d'ailleurs en Italie, c'est la fête nationale, mais oui, en Italie. Direction Milan. Alors pourquoi? Pourquoi est-ce qu'on va à Milan? Eh bien, là-bas, il y a un taureau qui en a plein le dos, voire plein les coronesses. À force de lui marcher dessus pour attirer la chance, les touristes ont tellement usé ses bijoux de famille qu'il a fallu les remplacer. Là, vous me dites, mais Camoulox, qu'est-ce qu'il nous dit, Chris? Bon, je vous explique. Dans la Galleria Vittorio Emanuele II, la tradition veut qu'on pose son talon sur les testicules du taureau en mosaïque, oui, qui est par terre, et qu'on tourne trois fois pour se porter bonheur. Résultat, des milliers de passages par jour, un petit cratère bien net à l'endroit stratégique et des tesselles roses complètement écrasées. Et donc, et c'est pour ça qu'on en parle en ce moment, la ville a dû faire intervenir un restaurateur pour poser des tesselles toutes neuves, fixées avec une résine plus solide au niveau des coucougnettes, quoi. Et donc, si on réfléchit un petit peu, ça reste finalement le seul endroit au monde où on peut se faire changer les baloches. Faudra y aller mollo maintenant, avec les talons aiguilles. Quand même. Ah bah quand même.
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0: Oui, 6h midi même, monsieur. Oui. Bah alors, tu n'es pas réveillé, lui. Décidez Shine avant le Max Sport sur Oxygène Radio, 7h48.

0: Et ouais, les DC, Shai, des Beyoncé sur Oxygène Radio à 7h51, le Max Sport.
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3: Salut Chris, bonjour à tous. L'entraîneur d'Angers, Sco Alexandre Dujeu, courtisé par l'OGC Nice. Selon les informations de Nice Matin, le technicien angevin est scruté de près par le club niçois qui vient de se maintenir en Ligue 1 et qui cherche à repartir sur un nouveau cycle pour succéder à Claude Puel. Le directeur sportif d'Angesco, Laurent Boissier, a bien précisé qu'Alexandre Dujeu était sous contrat et qu'il ne sera pas si facile de le libérer. Le jeune défenseur d'Angesco, Maël Gernigon, en demi-finale de l'Euro U17. Démonstration de la France hier face au Monténégro avec une victoire 5-0. Le tout jeune défenseur du Sco est entré en seconde période. Les Bleuets joueront pour une place en finale jeudi midi. Ce sera face à la Belgique. Tout juste auréolé d'un titre en Coupe de France, Pierre Sage pourrait quitter Lens. L'entraîneur lensois est courtisé en Angleterre, notamment par Crystal Palace, qui aimerait attirer le Français. Liverpool le regarde également. À Roland-Garros, l'Italien Matteo Berrettini qualifié pour les quarts de finale après sa victoire hier face à l'Argentin Juan Manuel Cerundolo. Il rejoint notamment Félix Auger-Aliassime et Fabio Coboli. Hier, après la défaite de la dernière Française Diane Paris, le duel entre Arina Sabalenka et Naomi Osaka a tourné à l'avantage de la Biélorusse. Aujourd'hui, le programme, le désormais grand favori Alexander Zverev affronte Romain Rodar pour une place en quart de finale. En night session ce soir, Mensik aura fort à faire face à la pépite brésilienne João Fonseca. Chez les femmes, on suivra le duel entre ukrainiennes. Svitolina joue face à Kostiuk et Andreeva, elle, sera opposée à Sirstea. Bonne journée à tous, à l'écoute d'Oxygène Radio.
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0: Bon mardi avec Oxygène Radio, c'est le Big Morning qui continue en musique avec le meilleur comme d'habitude. Alex Warren arrive ou encore Jackie Carla. 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Il est 8h. 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L'heure de retrouver Nicolas Marie aux infos. Bonjour Nicolas.
1: La crise, bonjour, bonjour à toutes et à tous. Une enquête pour meurtre a été ouverte après la découverte d'un corps, celui d'un homme de 55 ans, dans un immeuble du centre-ville d'Angers ce lundi, rue de la Manufacture. La victime aurait reçu un coup de couteau à la poitrine selon le parquet. Le corps a été retrouvé plusieurs jours après le décès. Le contentieux post-municipal se poursuit à Cholet. L'ancien maire Gilles Bourdoulec se conteste devant la justice plusieurs éléments de la campagne victorieuse d'Isabelle Leroy. Il met désormais en cause une attestation produite par le sénateur Stéphane Piennoir dans le cadre de la procédure. L'ex-élu affirme que certains faits sont inexacts et a transmis de nouveaux documents au tribunal administratif de Nantes. Le constructeur suédois Scania va investir 70 millions d'euros sur son site d'Angers pour développer la production de camions électriques. Le projet prévoit l'extension de l'usine et l'adaptation des lignes d'assemblage. Le site emploie actuellement 1500 salariés et produit près de 100 camions par jour. Selon le gouvernement, plusieurs centaines d'emplois supplémentaires pourraient être créés. Nouvelle mobilisation des avocats angevins. Ce midi, ils se rassembleront sur les marches du palais de justice à 13h30 pour protester contre le projet de loi sûr et notamment la notion du plaidé coupable criminel qui prévoit une négociation de peine en cas de reconnaissance des faits du prévenu. Manifestation organisée par le barreau d'Angers alors que dans le même temps les représentants de la profession participent à une dernière audition en commission des lois pour un examen par les députés prévu à la fin du mois. Selon les avocats, des avancées, je cite, ne sont toujours pas satisfaisantes. Eux réclament un plan massif d'investissement pour la psychiatrie. L'intersyndicale Sud Santé Sociaux, CGTFO, SCFTC et CFDT appellent à manifesté ce matin à 10h devant l'ARS du Maine-et-Loire. Alors que le centre médico-psychologique de Beaupro est menacé de fermeture, les services de psychiatrie n'arrivent plus à répondre à la demande croissante de prise en charge. Voilà ce que notent les syndicats qui réclament entre autres la réouverture de lits. Opération impressionnante hier sur la Maine. Les services du département ont remis le deuxième clapet du seuil de Maine à un système de 105 mètres de long composé d'une écluse, d'une passe à poissons et d'un barrage mobile qui permet de maintenir le niveau des eaux de la Maine lorsque la Loire est basse. À l'intérieur, 4 clapets de 15 tonnes chacun. Ces derniers sont en rénovation depuis 2024. Coût d'opération pour un clapet, 441 000 euros. C'est l'un des clubs les plus avancés sur la féminisation de l'arbitrage. Depuis 9 ans, le club de football de la NDC à Angers forme de nouvelles générations d'arbitres. Ce travail s'est accentué ces dernières années. David Charleux est responsable de l'arbitrage au club.
2: Comment je les recrute? Quand je fais le tour des stades de toutes les équipes et puis je vois des personnes qui n'ont jamais un grand niveau de football, mais je me dis qu'ils peuvent être intéressants pour l'arbitrage et puis pourquoi pas performer dans l'arbitrage. Depuis 4-5 ans, j'ai eu énormément de mal à trouver une féminine. Là, en ayant récupéré Hortense là aujourd'hui, je suis très content. C'était l'objectif de la saison, de trouver une féminine, en plus une jeune. La fédération nous demande de trouver des jeunes arbitres et on a eu la chance d'avoir Hortense. Je leur fais travailler la posture, leur endurance, leur physique, là, tout leur cardio, tous les déplacements sur un terrain, leur prestance, coup de sifflet. Et autrement, pour faire un bon arbitre, je pense qu'il faut entre 5 et 6 ans.
1: Et à la fin de la saison 2024-2025, la Ligue Pays de la Loire de football comptait 1598 arbitres avec seulement 80 jeunes filles ou femmes, soit 5% de l'effectif. Et puis en tennis, Diane Paris sortie à Roland-Garros, c'était la dernière française par Schwalinska en 2-7, 6-3, 6-2. Les prévisions météo.
0: Oui, il a plu cette nuit, hein, Nicolas, ça va continuer ce matin, des averses modérées, parfois même intenses, et puis ensuite un ciel de traîne s'installe. Alors ce sera très instable, donc difficile de prévoir, hein, on devra osciller entre averses, nuages, éclaircies, et puis tout au long de la journée, une atmosphère un petit peu lourde, une atmosphère un peu orageuse, on peut avoir un petit orage par-ci, par-là. Les températures, elles oscillent entre 16 et 20 degrés ce mardi.
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0: Oxygène Radio avec le son de Alex Warren. On vient d'écouter Fever Dream.
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0: Et ce matin, vous aviez le choix, hein, rester sous la couette, regarder votre plafond, écouter autre chose. Vous avez choisi le Big Morning. Ah, excellent choix. Hein. Objectivement, le meilleur choix. Bon, d'accord, je suis pas très partial. En tout cas, merci d'être avec nous sur Oxygène. 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Aujourd'hui, nous sommes le 2 juin. Et oui, mardi 2 juin, déjà, hein, on fête les Blandines et les Vitales. C'est la journée mondiale pour un tourisme responsable et respectueux. Et puis, c'est la fête nationale de l'Italie aujourd'hui. Côté anniversaire, bah écoutez, j'ai personne. Ou vraiment pas gros monde. En tout cas, pas gros monde d'intéressant. On va dire ça comme ça. Bah, sauf vous, évidemment, si vous vous êtes né un 2 juin, là, c'est intéressant. Et je vous souhaite un bon anniversaire. Sinon, côté vente de single, la numéro 1 au top 50, un 2 juin. Le 2 juin 2003, c'était Laurie. Sur un air latino. Eh ouais. C'est le premier numéro 1 de Laurie d'ailleurs. Hein. L'histoire dit qu'elle est rentrée dans sa maison de disque, elle a dit... Je veux un titre latino, des cuivres, des percussions cubaines, je veux me la péter comme Gillo. Voilà. Apparemment, la maison disque a hésité, elle a insisté, elle a gagné, le clip a été tourné à Cuba, le titre est donc sorti à l'été 2003. Et ben voilà, c'est son premier numéro en France, ça a cartonné, 700 000 exemplaires vendus quand même pour Laurie. Allez, 8h09, Jack et Carla, la recette avant la minute typique sur Oxygène Radio. Regarde.

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1: Nous sommes à J-1 du Grand National du Trot, la 6e étape de passage par Laval. Donc demain, le détail sur les animations, parce que c'est une journée qui attire beaucoup de monde, avec Freddy Bouton, le directeur de l'Hippodrome.
2: Généralement, on est aux alentours de 4000 personnes, 4000 spectateurs sur un mercredi en pleine semaine. Donc on met en place aussi plusieurs animations, à la fois pour les enfants, donc pour les plus grands, on va dire, on a un petit village gourmand, et on conclut généralement par... une petite fête. Donc là, cette année, on aura un groupe mayennais qui va ouvrir la soirée. C'est le groupe Shed Spirit. Et ensuite, on aura des DJ mayennais bien connus, donc qui animeront la deuxième partie de soirée. Donc.
1: L'interview complète à retrouver sur oxygenradio.com dans les podcasts de la Fédération des courses hippiques Anjou-Maine Centre-Ouest. Le tiercé écarté quintet plus se court aujourd'hui à Saint-Cloud, une course plate sur 2000 mètres avec des concurrents locaux à suivre, notamment le numéro 15 Young Man, entraîné à Senon par son jockey Axel Baron, ou encore le jockey mayennais Augustin Madamet aux commandes du numéro 11 Cortella. En chiffres, la sélection du jour pour le tiercé quartet quintet plus: 9, 8, 3, 2, 6, As, 11 et 15.
0: La Fédération Anjou-Maine Centre-Ouest, c'est 33 hippodromes répartis sur le Maine-et-Loire, Mayenne, Sarthe, Indre-et-Loire, Loire-et-Cher et Vienne.

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0: Avec un temps instable aujourd'hui, un temps instable, difficile à prévoir. Ce qui est sûr, c'est qu'une perturbation active a traversé les pays de la Loire là ce matin. On a eu des averses importantes à certains moments. Puis là, normalement, c'est un ciel de traîne avec au menu nuages, averses, quelques éclaircies et même quelques coups de tonnerre encore qui sont possibles finalement tout au long de la journée. Pour la suite de la semaine, ce sera très nuageux mais sec. Demain, un temps un petit peu plus ensoleillé ensuite. Le thermomètre est déjà haut ce matin. Il faisait 16 degrés au réveil, il fera 20 degrés cet après-midi. Demain, le mercure descendra un petit peu plus. Là, tout à l'heure, après les pluies, je suis sorti. J'ai eu froid. Ça fait quoi? Ça fait 10 jours qu'on n'a pas eu froid. Ça fait du bien. K-pop Demon Hunters dans un instant avec Flui et puis un chiffre du jour aujourd'hui insolite. On va parler réunion de famille, enfin énorme réunion de famille. À tout de suite.
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0: Dernier single tiré de la série K-pop Demon Hunters sur Netflix. C'était Free. Le chiffre du jour, 1848, parce qu'en fait, en Irlande, ce week-end, ils ont organisé une gigantesque réunion de famille. Enfin, un gigantesque repas de famille, pour être précis. Sauf que là, tout le monde avait le même nom. Ouais, ils étaient 1848 à s'appeler Sullivan ou O'Sullivan, réunis au même endroit pour décrocher eh bien, un record du monde officiellement validé par le Guinness des records. Donc voilà, alors si vous trouvez que les repas de famille c'est bruyant, imaginez quand on appelle Monsieur Sullivan et puis il y a 1800 personnes qui se retournent d'un coup. Allez, vite à Slimane sur Oxygène Radio et puis ensuite à 8h30, c'est l'actu.
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0: Vitaï Slimane. Eh ben moi je vous donne l'heure, il est 8h30, on va retrouver Ray dans un instant, Ray is my husband, il y a le toposcope qui arrive et puis le jeu c'est plus ou c'est moins. 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Toutes les demi-heures dans le Big Morning, les infos avec Nicolas Marie. Bonjour Nicolas.
1: La crise, bonjour, bonjour à toutes et à tous. Une enquête pour meurtre a été ouverte après la découverte d'un corps, celui d'un homme de 55 ans, dans un immeuble du centre-ville d'Angers ce lundi, rue de la Manufacture. La victime aurait reçu un coup de couteau à la poitrine selon le parquet. Le corps a été retrouvé plusieurs jours après le décès. Le contentieux post-municipal se poursuit à Cholet. L'ancien maire Gilles Bourdoulec se conteste devant la justice plusieurs éléments de la campagne victorieuse d'Isabelle Leroy. Il met désormais en cause une attestation produite par le sénateur Stéphane Piednoir dans le cadre de la procédure. L'ex-élu affirme que certains faits sont inexacts et a transmis de nouveaux documents au tribunal administratif de Nantes. Le constructeur suédois Scania va investir 70 millions d'euros sur son site d'Angers pour développer la production de camions électriques. Le projet prévoit l'extension de l'usine et l'adaptation des lignes d'assemblage. Le site emploie actuellement 1500 salariés et produit près de 100 camions par jour. Selon le gouvernement, plusieurs centaines d'emplois supplémentaires pourraient être créés. Nouvelle mobilisation des avocats en juin. Ce midi, ils se rassembleront sur les marches du palais de justice à 13h30 pour protester contre le projet de loi sûr et notamment la notion du plaidé coupable criminel qui prévoit une négociation de peine en cas de reconnaissance des faits du prévenu. Manifestation organisée par le barreau d'Angers alors que dans le même temps les représentants de la profession participent à une dernière audition en commission des lois pour un examen par les députés prévu à la fin du mois. Selon les avocats, les avancées, je cite, ne sont toujours pas satisfaisantes. Eux réclament un plan massif d'investissement pour la psychiatrie. L'intersyndicale Sud Santé Sociaux, CGT, FOS, CFTC et CFDT appellent à manifesté ce matin à 10h devant l'ARS du Maine-et-Loire. Alors que le centre médico-psychologique de Beaupro est menacé de fermeture, les services de psychiatrie n'arrivent plus à répondre à la demande croissante de prise en charge. Voilà ce que notent les syndicats qui réclament entre autres la réouverture de lits. Opération impressionnante hier sur la Maine. Les services du département ont remis le deuxième clapet du seuil de Maine à un système de 105 mètres de long composé d'une écluse, d'une passe à poissons et d'un barrage mobile qui permet de maintenir le niveau des eaux de la Maine lorsque la Loire est basse. À l'intérieur, 4 clapets de 15 tonnes chacun. Ces derniers sont en rénovation depuis 2024. Coût de l'opération pour un clapet, 441 000 euros. C'est l'un des clubs les plus avancés sur la féminisation de l'arbitrage. Depuis 9 ans, le club de football de la NDC à Angers forme de nouvelles générations d'arbitres. Ce travail s'est accentué ces dernières années. David Charleux est responsable de l'arbitrage au club.
2: Comment je les recrute? Quand je fais le tour des stades, de toutes les équipes, et puis je vois des personnes qui n'ont jamais un grand niveau de football, mais je me dis qu'ils peuvent être intéressants pour l'arbitrage, et puis pourquoi pas performer dans l'arbitrage. Depuis 4-5 ans, j'ai eu énormément de mal à trouver une féminine. Là, en ayant récupéré Hortense, là, aujourd'hui, je suis très content. C'était l'objectif de la saison, de trouver une féminine, en plus une jeune. La fédération nous demande de trouver des jeunes arbitres, et on a eu la chance d'avoir Hortense. Je leur fais travailler la posture, leur endurance, leur physique, là, tout leur cardio, tous les déplacements sur un terrain, leur prestance, coup de sifflet, et autrement pour faire un bon arbitre, je pense qu'il faut entre 5 et 6 ans.
1: Et à la fin de la saison 2024-2025, la Ligue Pays de la Loire de football comptait 1598 arbitres avec seulement 80 jeunes filles ou femmes, soit 5% de l'effectif. Et puis au tennis, Diane Paris sortie à Roland-Garros, c'était la dernière française par Schwalinska en 2-7, 6-3, 6-2. Les prévisions météo.
0: Oui, il a plu cette nuit, hein, Nicolas, ça va continuer ce matin, des averses modérées, parfois même intenses, et puis ensuite un ciel de traîne s'installe. Alors ce sera très instable, donc difficile de prévoir, hein. On devra osciller entre averses, nuages, éclaircies, et puis tout au long de la journée, une atmosphère un petit peu lourde, une atmosphère un peu orageuse, on peut avoir un petit orage par-ci, par-là. Les températures, elles oscillent entre 16 et 20 degrés ce mardi.
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0: Ouais, sur Oxygène Radio à 8h38, voici l'autoscope.
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0: En dernière position ce mardi, les Verseaux, une petite querelle est dans l'air avec l'être cher, misez tout sur la diplomatie. 11e du classement astrologique, les Béliers, préparez-vous à quelques complications passagères, gardez simplement votre calme. Capricorne, 10e, restez les pieds bien sur terre et évitez de bâtir des plans trop extravagants. Les Vierges, à la 9e position, vous avez très envie de plaire et votre charme va opérer sans difficulté. Les Gémeaux sont 8e, accordez une vraie place à votre vie privée, vous y trouverez une chaleur très réconfortante. Les Taureaux, 7e, un bon mardi en perspective, vous saurez exploiter le côté positif de tout ce qui vous entoure. Les Scorpions 6e, vous testez de nouvelles méthodes de travail et les bons résultats vont vite se faire ressentir. Les Sagittaires 5e, la compréhension mutuelle règne, de quoi enrichir encore la qualité de vos liens amoureux. À la 4e place, les Cancers, au top de votre forme, vous entrez dans le rythme de cette journée avec une grande facilité. Les Lions 3e, vos proches vous font comprendre à quel point vous leur êtes essentiel et c'est une journée vraiment gratifiante. Poisson 2e, laissez parler votre intuition et votre imagination. Elle s'exprime avec beaucoup d'aisance. Enfin, 1er ce mardi, les Balances. Préparez-vous à une journée exceptionnelle. Côté cœur, c'est un véritable carton plein.
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0: Et si vous êtes Nina, ascendante longue nez en Anjou, vous êtes sélectionnée pour jouer avec nous. Autant je le dis, mais je viens de l'appeler, donc elle était tirée au sort. Donc oui, c'est plus ou c'est moins, je vous rappelle la cagnotte, hein. 300 euros actuellement, vous pouvez continuer à vous inscrire sur oxygeneradio.com. Avant ça, l'infotrafic, et puis Angel et Justice, What You Want.
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0: On commence avec le Haut-Anjou et cet accident sur la départementale 775, pas loin du rond-point hein, qui fait la jonction entre la départementale 962 hein, qui va à Château-Gontier ou la départementale 775 donc à Segré. Donc accident dans le sens de ce rond-point et Angers. Sinon nous avons une voiture ou en tout cas un véhicule arrêté sur le bas-côté sur la départementale 52. Ça c'est si vous venez de Briolet que vous trouverez donc ce véhicule. Soyez prudents, pas mal de monde d'ailleurs sur cette départementale 52, tout comme la 87 donc à partir de Saint-Barthélemy d'Anjou, hein, pas mal de monde sur la 11 également, ça circule difficilement entre l'intersection A87 A11 et l'intersection avec la départementale 323.
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0: Agile Justice, What You Want sur Oxygène Radio, 8h48, on est un petit peu en avance.
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0: 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Et c'est Nina qui est avec nous ce matin. Et Nina, elle est pressée. Hein, elle va passer des oraux dans quelques minutes. Bonjour Nina.
2: Bonjour.
0: Alors, plutôt que de vous présenter, moi, je vous propose de le faire vous-même pour nos auditeurs. Bon, on ne dira pas que j'ai la flemme, d'accord? On ne le dit pas. Je vous laisse le faire toute seule. Qui êtes-vous, Nina?
2: Du coup, je m'appelle Nina. J'ai 20 ans et je suis actuellement en études d'auxiliaire vétérinaire. Du coup, je vais passer mes oraux là dans quelques instants.
0: Alors, oraux de vétérinaire, c'est-à-dire qu'est-ce qu'on va vous demander?
2: Là, c'est assistant vétérinaire. Donc là, aujourd'hui, ça va être tout ce qui est l'accueil. Donc, on a gestion d'un conflit aujourd'hui et accueil en anglais.
0: Très bien. Gestion d'un conflit avec les gens qui amènent leurs animaux ou avec les animaux eux-mêmes?
2: Avec les gens qui amènent leurs animaux.
0: Ah ouais, parce qu'il y a des gens, ils sont un peu énervés, hein, des fois.
2: Oui,
0: hein.
2: Tout à fait, ça peut être pour beaucoup de choses, que ce soit des problèmes de facture, les animaux qui guérissent pas vite, des choses comme ça.
0: D'accord. Bah écoutez, bonne chance d'avance. Hein. Je croise les doigts pour vous. Et puis bonne chance aussi pour notre jeu, c'est plus ou c'est moins, puisqu'il y a quand même 300 euros à gagner. Mais pour ça, eh ben, faut rester avec nous 5 jours d'affilée. Enfin, 5 jours d'affilée. 3 minutes chaque jour, hein, je vous garde pas avec moi pendant 5 jours, je vais vous laisser passer vos euros. 35 secondes.
2: Demain, après-demain et les 5 jours qui suivent.
0: Exactement, c'est ça. Bien, vous savez quoi, je dors pas assez en ce moment la nuit pour faire les calculs comme vous, mais ça doit être ça. alors, 35 secondes, je vais vous donner un max d'affirmations, il faut répondre vite. Le mieux, c'est de répondre bien aussi, puisqu'il me faut 5 affirmations bonnes. Vous me répondez c'est plus ou c'est moins à mes affirmations, qui sont donc fausses. Par définition. Vous êtes prête?
2: Je suis prête.
0: On y va.
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0: Céline Dion vient de rajouter 5 dates supplémentaires en 2027.
2: C'est plus.
0: En Chine et au Japon, le chiffre de la malchance est le 9.
2: C'est moins.
0: Le record historique du match le plus long à Roland-Garros est de 9h33.
2: C'est plus.
0: Le parfum Chanel numéro 5 a été créé en 1981.
2: C'est moins.
0: Le traité de Maastricht a été signé en 1982.
2: C'est moins.
0: Le chocolat blanc contient 5% de cacao en poudre.
2: C'est moins.
0: La prochaine éclipse visible en France, éclipse de soleil, aura lieu en 2035.
2: C'est plus.
0: Et non, Cyril Hanouna a fait de la télé depuis 20 ans.
2: C'est moins.
0: Ah! Alors, vous savez, écoute, moi j'ai lancé le jingle gagné parce que vous avez... C'est... Donc du coup, moi j'ai mis gagné. Et après, vous avez dit c'est moins. Alors, on fait comment? On prend la première réponse
2: bon,
0: ou pas?
2: C'est comme si c'était c'est plus.
0: Eh, vous seriez pas un peu futé, vous?
2: Non.
0: Eh, vous savez quoi, je vous l'accorde, mais ce sera la dernière fois. Parce que là, je vais recevoir, je vais recevoir des mails, là. Des courriers. Tiens, gestion de conflit, tiens, va falloir m'aider parce que les auditeurs vont dire ah, mais il y a du favoritisme.
2: Bon. En même temps, quelqu'un comme moi.
0: Non, mais en fait, vraiment, de bonne foi, vous avez dit c'est. Donc, j'ai lancé, moi, mon petit jingle gagné. Bah oui. Et c'est toujours la première réponse qu'on donne. Et la prochaine fois, je serai pas aussi gentil. D'accord?
2: D'accord, allez, il n'y a pas de souci, faire attention.
0: Sur le fil, 5 bonnes réponses. Céline Dion, c'est 10 dates supplémentaires et ça fait au total 26 dates. Il va falloir qu'elle chante bien. Hein. Énorme, 26 dates.
2: J'ai confiance en elle.
0: Le chiffre de la malchance, c'est 4 en Chine et au Japon parce qu'en fait, la prononciation ressemble au mot mort. Et il y a beaucoup d'immeubles qui n'ont pas de quatrième étage. Le record historique du match le plus long à Roland-Garros, c'est 6h33, Fabrice Santoro et Benoît Clément en 2004. Le parfum Chanel numéro 5 a été créé en 1921, c'est le premier parfum de la maison Chanel. Le traité de Maastricht, bouh, vous devriez le savoir, a été signé en 1992. C'est le début de l'Union européenne et la citoyenneté européenne. Le chocolat blanc, bon bah y a pas de poudre de cacao. C'est pas du chocolat, le chocolat blanc. Faut arrêter avec ça. J'ai envie de m'énerver ce matin. La prochaine éclipse. La prochaine éclipse visible en France, eh bien c'est là, c'est le 12 août. Éclipse quasi totale. Oui.
2: Vous m'apprenez quelque chose.
0: Eh bien c'est fait pour ça aussi ce jeu. Et puis Cyril Hanouna fait de la télé depuis 26 ans. Il a commencé sur la chaîne Comédie en 2000. Comme ça on a fait le tour. Bon, demain 8h50, on garde les 15 euros ou alors on rejoue? Ah non, c'est vous qui décidez quand même.
2: On rejoue.
0: Allez, on rejoue. 30 euros demain à 8h50. Je vous souhaite une très bonne journée et bonne chance pour les euros.
2: Merci beaucoup, à demain.
0: Et demain, bonne chance pour les euros. Jeu de mots. Bon, allez, salut.
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7: On recrute partout en Mayenne cette semaine. À Laval, le groupe Lactalis recherche des agents de production et conducteurs de ligne pour ses sites industriels. Toujours à Laval, Gruau recrute des opérateurs de production pour accompagner l'activité du printemps. Du côté de Louvernay, Bridor propose des postes en production agroalimentaire et conditionnement. Avec l'arrivée des beaux jours, les recrutements saisonniers accélèrent aussi dans la restauration et le commerce, notamment à Château-Gontier-sur-Mayenne et Mayenne. Enfin, les enseignes Action et Intermarché recrutent des employés polyvalents sur plusieurs magasins du département. Infos et candidatures sur francetravail.fr ou directement auprès des entreprises. 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
17: Morning. Bah écoutez, troisième partie, hein, et avec Mickey dans un instant, ça pique un peu quand même. Arrive aussi Shakira et Billy.
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17: Je suis un petit peu en retard. Les infos, Nicolas Marie, bonjour.
19: La crise, bonjour, bonjour à toutes et à tous. Une enquête pour meurtre a été ouverte après la découverte d'un corps, celui d'un homme de 55 ans, dans un immeuble du centre-ville d'Angers ce lundi, rue de la Manufacture. La victime aurait reçu un coup de couteau à la poitrine selon le parquet. Le corps a été retrouvé plusieurs jours après le décès. Le contentieux post-municipal se poursuit à Cholet. L'ancien maire Gilles Bourdoulec se conteste devant la justice plusieurs éléments de la campagne victorieuse d'Isabelle Leroy. Il met désormais en cause une attestation produite par le sénateur Stéphane Piednoir dans le cadre de la procédure. L'ex-élu affirme que certains faits sont inexacts et a transmis de nouveaux documents au tribunal administratif de Nantes. Le constructeur suédois Scania va investir 70 millions d'euros sur son site d'Angers pour développer la production de camions électriques. Le projet prévoit l'extension de l'usine et l'adaptation des lignes d'assemblage. Le site emploie actuellement 1500 salariés et produit près de 100 camions par jour. Selon le gouvernement, plusieurs centaines d'emplois supplémentaires pourraient être créés. Nouvelle mobilisation des avocats angevins. Ce midi, ils se rassembleront sur les marches du palais de justice à 13h30 pour protester contre le projet de loi sur et notamment la notion du plaidé coupable criminel qui prévoit une négociation de peine en cas de reconnaissance des faits du prévenu. Manifestation organisée par le barreau d'Angers, alors que dans le même temps, les représentants de la profession participent à une dernière audition en commission des lois pour un examen par les députés prévu à la fin du mois. Selon les avocats, des avancées, je cite, ne sont toujours pas satisfaisantes. Eux réclament un plan massif d'investissement pour la psychiatrie. L'intersyndicale Sud Santé Sociaux, CGTFO, SCFTC et CFDT appellent à manifester ce matin à 10h devant l'ARS du Maine-et-Loire. Alors que le centre médico-psychologique de Beaupro est menacé de fermeture, les services de psychiatrie n'arrivent plus à répondre à la demande croissante de prise en charge. Voilà ce que notent les syndicats qui réclament entre autres la réouverture de lits. Opération impressionnante hier sur la Maine. Les services du département ont remis le deuxième clapet du seuil de Maine à un système de 105 mètres de long composé d'une écluse, d'une passe à poissons et d'un barrage mobile qui permet de maintenir le niveau des eaux de la Maine lorsque la Loire est basse. À l'intérieur, 4 clapets de 15 tonnes chacun. Ces derniers sont en rénovation depuis 2024. Coût de l'opération pour un clapet, 441 000 euros. C'est l'un des clubs les plus avancés sur la féminisation de l'arbitrage. Depuis 9 ans, le club de football de la NDC à Angers forme de nouvelles générations d'arbitres. Ce travail s'est accentué ces dernières années. David Charleux est responsable de l'arbitrage au club.
0: Comment je les recrute? Quand je fais le tour des stades de toutes les équipes et puis je vois des personnes qui n'ont jamais un grand niveau de football, mais je me dis qu'ils peuvent être intéressants pour l'arbitrage et puis pourquoi pas performer dans l'arbitrage. Depuis 4-5 ans, j'ai eu énormément de mal à trouver une féminine. Là, en ayant récupéré Hortense là aujourd'hui, je suis très content. C'était l'objectif de la saison, de trouver une féminine, en plus une jeune. La fédération nous demande de trouver des jeunes arbitres et on a eu la chance d'avoir Hortense. Je leur fais travailler la posture, leur endurance, leur physique, à tout leur cardio, tous les déplacements sur un terrain, leur prestance, coup de sifflet et autrement pour faire un bon arbitre, je pense qu'il faut entre 5 et 6 ans.
19: Et à la fin de la saison 2024-2025, la Ligue Pays de la Loire de football comptait 1598 arbitres avec seulement 80 jeunes filles ou femmes, soit 5% de l'effectif. Et puis au tennis, Diane Paris sortie à Roland-Garros, c'était la dernière française par Schwalinska en 2-7, 6-3, 6-2. Les prévisions météo.
17: Oui, il a plu cette nuit, hein, Nicolas, ça va continuer ce matin, des averses modérées, parfois même intenses, et puis ensuite un ciel de traîne s'installe. Alors ce sera très instable, donc difficile de prévoir, hein. On devra osciller entre averses, nuages et éclaircies, et puis tout au long de la journée, une atmosphère un petit peu lourde, une atmosphère un peu orageuse. On peut avoir un petit orage par-ci, par-là. Les températures, elles oscillent entre 16 et 20 degrés ce mardi.
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0: Ouais, bien chaude avec un temps un petit peu plus frais aujourd'hui, ça fait du bien hein, avec cette pluie qui est tombée assez fortement à un certain endroit, on me l'a signalé, là il y a eu des gros coups de tonnerre et des fortes précipitations ce matin, on en a parlé tout à l'heure, hein, ça va aller un petit peu mieux cet après-midi avec ce ciel de traîne, hein, on va dire ça comme ça. En tout cas aujourd'hui, nous sommes le mardi 2 juin, merci de brancher sur Oxygène Radio, Oxygène Radio qui vous offre cette semaine une télé 4K hein, d'une valeur de 500€ pour la Coupe du Monde qui arrive très vite pour jouer avec nous. Alors pour la première fois, on fait ça uniquement sur l'application smartphone. Voilà, pour changer un petit peu. Donc si vous n'avez pas l'application, vous la téléchargez bien entendu sur l'Apple Store ou sur le Google Store, Google Play. Voilà, c'est ça. iPhone et Android, bien entendu. Nous sommes donc aujourd'hui le 2 juin. On fête qui ? J'ai perdu ma feuille. Ah bon, en fait, les Blandines aujourd'hui. C'est la journée mondiale pour un tourisme responsable et respectueux. C'est la fête nationale en Italie aujourd'hui. Côté anniversaire, bah, j'en ai pas. Oh, je mets quand même le jingle bon anniversaire, bah oui. Puisque c'est peut-être votre anniversaire à vous, né un 2 juin, mais voilà, j'ai pas de gens véritablement connus ou intéressants ce matin à vous signaler. Par contre, la personne qui était numéro 1 des ventes au top 50, notre petit extrait musical du jour, le 2 juin 2003, eh bien c'était elle. Et ouais, Laurie. Dites, bah, je connais pas. Mais si, vous connaissez. Tiens, écoutez le refrain. Alors j'ai lu l'anecdote que elle était en réunion avec sa maison de disques et puis elle a déclaré, je cite, hein, « Je veux un titre latino, des cuivres, des percussions cubaines, je veux me la péter comme J-Lo, comme Jennifer Lopez. » Bon, bah, apparemment la maison de disques a évité. Laurie a insisté, bah, elle a réussi à imposer sa musique, le clip a été tourné à Cuba et bah, elle a bien fait puisque le titre est sorti donc à l'été 2003 et c'est son premier single numéro 1 en France, 700 000 exemplaires vendus. Eh ouais, moi je suis incollable en Laurie. Ah, Laurie, Dorothée, René Lataupe, que des chansons de qualité, moi je suis dessus. Voici Shakira sur Oxygène.

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1: Allez, on va commencer avec TF1 et Koh-Lanta, France 2. Laissez-vous guider, on est dans les années 20. Paris est prise d'une frénésie de fête et de fantaisie qui n'a qu'un but, oublier les horreurs de la Première Guerre mondiale qui s'est achevée quelques années plus tôt. En une décennie, la capitale française se tourne définitivement vers la modernité, hein, et la société en est profondément bouleversée. Et pour faire revivre cette effervescence, mais aussi les lendemains qui déchantent Stéphane Bern et Laurent Deutsch, les deux guides spéciaux bien connus des téléspectateurs vont faire ressurgir du passé grâce à la magie de la 3D des lieux mythiques aujourd'hui disparus, le Balmulier, l'ancienne gare Montparnasse, la zone, l'expo des arts décoratifs, ou même d'ailleurs l'usine Citroën de Javel. France 3, Alexandra L, Canal Plus, dossier 137, MC Julien Courbet présente appel à témoins au sommaire, Xavier Dupont de Ligonnès, il serait vivant, mort mystérieuse de Christiane Comouf, et puis également on parlera de Xavier Dupont de Ligonnès, hein. Et puis sur TFX, tout sauf toi, Gulli, le petit prince et ses stars, mariage chez les Baudins. Voilà, je vous laisse faire votre choix et par avance une excellente soirée devant votre télévision ou à l'écoute d'Oxygène Radio.
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0: c'est le genre de son qui met le smile dès le matin. Hein. Dario G, Sunshine, un titre de 1997.
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0: Et ce qui donne le smile aussi, c'est les éclaircies qu'on va avoir aujourd'hui. Alors, c'est quand même un temps instable, difficile à prévoir. C'est-à-dire qu'on peut vous annoncer des éclaircies, je peux vous annoncer des averses, je peux vous annoncer des orages, je peux vous annoncer beaucoup de nuages à certains moments. On ne sait pas trop comment ça va évoluer. Ce qui est sûr, c'est qu'au moins, à un moment de la journée, on va avoir un peu tout ça, sous une ambiance un petit peu lourde, hein, un petit peu électrique aujourd'hui. Température en baisse hein, depuis la perturbation qui est passée ce matin. Il ne fera que 20 degrés, enfin que, entre guillemets, hein, c'est une température de saison quasiment, hein, 20 degrés et cet après-midi. Demain, le mercure descendra un petit peu plus, hein, ça se trouve, on ne dépassera pas les 18 degrés. Et puis le soleil devrait être présent demain. La sélection Oxygène après Tame Impala. Et puis à 9h30, un petit peu plus, puisque je suis un petit peu en retard, la tribu Oxygène avec Jérém. A tout de suite.
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2: Et si on profitait du vendredi soir pour faire le plein de bons produits locaux? Ce vendredi, le parvis de l'espace Mayenne à Laval se transforme en guinguette. 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Restauration, buvette et même une fanfare pour l'ambiance. C'est gratuit, c'est local, c'est convivial. 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

0: Charlotte Cardin sur Oxygène Radio, Feel Good. Oxygène. Joe, End of Beginning à suivre. Et puis l'horoscope de votre journée. Sans oublier le Big Collector, hein, un disque qui date des années 2000. 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Mais d'abord la tribu Oxygène.
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3: Oh, ça sent bon. Direction sur un air de cuisine. Nicolas est avec nous, le gérant. Bonjour Nicolas.
4: Bonjour.
3: Oh, ça sent bon chez vous. Restaurant du terroir fait maison, on est d'accord, hein?
4: C'est ça. On essaie de faire des choses terroir et maison.
3: Vous êtes situé où, Nicolas?
4: Nous sommes situés à Boer, entre Sablé-sur-Sarthe et Château-Gontier.
3: Vous avez inauguré, je crois, il n'y a pas si longtemps que ça, c'est un peu plus d'un an maintenant, hein?
4: On a inauguré le restaurant le 4 février 2025.
3: Ouais, bah félicitations, ouais. Parce que c'est déjà... Je lis régulièrement les commentaires, vous avez déjà une très très belle critique. Quel a été pour vous l'objectif en ouvrant ce restaurant?
4: L'objectif, c'était de pouvoir m'exprimer.
3: Ouais.
4: C'est-à-dire que j'ai toujours travaillé dans la restauration, hein, depuis très longtemps et toujours, on va dire, pour quelqu'un, pour un chef. Et j'ai estimé que c'était le moment pour pouvoir m'exprimer et m'installer dans un endroit qui me correspond.
3: C'était une question que j'allais vous poser, vous installer dans ce village rural, pourquoi plutôt qu'en ville du coup?
4: Parce qu'à l'heure d'aujourd'hui, il y a beaucoup de choses à faire dans nos villages, on va dire dans tous les villages. On peut avoir un restaurant qui répond un petit peu à la demande de cette clientèle autour de nous. Et aussi par rapport au fait qu'il y a beaucoup, beaucoup de concurrence à l'heure d'aujourd'hui dans les centres-villes.
3: Oui.
4: Et que parfois c'est compliqué, hein, voilà tout.
3: D'accord, et parlez-moi un peu aussi de ce que vous proposez, parce que vous avez un sacré buffet, hein, aussi. Hein.
4: Oui, on propose un buffet, donc une formule à 17,50€. Où vous avez un choix d'entrée et un choix de dessert où les gens se servent, hein, eux-mêmes.
3: Ouais.
4: Et puis on propose 4 plats qui changent régulièrement avec quelques plats signatures, hein, des plats qu'on n'enlève jamais, comme par exemple la langue de bœuf. Hein,
3: qui est un classique.
4: Un classique, ouais, tout à fait.
3: Non mais attendez, vous avez bien dit 17,50€ tout compris, c'est beau. Hein, donc voilà, faut pas hésiter à vous renseigner. Est-ce qu'il faut réserver? Parce que je crois que vous avez une capacité d'environ 50 couverts le midi, par exemple.
4: Tout à fait. Quand, par mauvais temps, oui, on fait 50 couverts à l'intérieur. Il est toujours préférable de réserver, mais on répond au passage aussi. On a la possibilité de renouveler nos tables. Et puis, comme nous sommes fermés le soir, on a un service assez large, c'est-à-dire qu'on peut aller jusqu'à 14h sans problème. Hein.
3: Ouais.
4: Donc, non, et puis la terrasse en plus, on rajoute quand même une trentaine de couverts en plus. En ce moment, on est sur une bonne dynamique, donc il vaut mieux réserver quand on veut être à l'intérieur, quand on n'aime pas trop le soleil ou la chaleur.
3: Sur un air de cuisine, il y a la page Facebook, il y a le numéro de téléphone que je vous redonne, le 02 43 07 75 81. 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
3: 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Merci pour tous ces détails, Nicolas. À bientôt sur Oxygène. Au revoir.
4: Au plaisir. Au revoir.
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0: Le son sur Oxygène Radio de Joe, End of Beginning, l'horoscope.
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0: En dernière position ce mardi, les Verseaux, une petite querelle est dans l'air avec l'être cher, misez tout sur la diplomatie. 11e du classement astrologique, les Béliers, préparez-vous à quelques complications passagères, gardez simplement votre calme. Capricorne, 10e, restez les pieds bien sur terre et évitez de bâtir des plans trop extravagants. Les Vierges, à la 9e position, vous avez très envie de plaire et votre charme va opérer sans difficulté. Les Gémeaux sont 8e, accordez une vraie place à votre vie privée, vous y trouverez une chaleur très réconfortante. Les Taureaux, 7e, un bon mardi en perspective, vous saurez exploiter le côté positif de tout ce qui vous entoure. Les Scorpions 6e, vous testez de nouvelles méthodes de travail et les bons résultats vont vite se faire ressentir. Les Sagittaires 5e, la compréhension mutuelle règne, de quoi enrichir encore la qualité de vos liens amoureux. À la 4e place, les Cancers, au top de votre forme, vous entrez dans le rythme de cette journée avec une grande facilité. Les Lions 3e, vos proches vous font comprendre à quel point vous leur êtes essentiel. C'est une journée vraiment gratifiante. Poisson 2e, laissez parler votre intuition et votre imagination, elle s'exprime avec beaucoup d'aisance. Enfin 1er ce mardi, les Balances, préparez-vous à une journée exceptionnelle. Côté cœur, c'est un véritable carton plein.
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0: If you're growing. La suite en musique avec Son of Legend, San Francisco. Et puis un Big Connector des années 2000. Franchement, en préparant mon petit speech là pour présenter la chanson, j'ai appris plein de choses. Restez là, c'est vraiment très intéressant. C'était vraiment très intéressant, comme il disait à l'époque sur Canal+. 9h40, à tout de suite.
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0: Le remix de San Francisco par Sound of Legend sur Oxygène Radio, 9h47.
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0: En 1998, à Paris, une certaine Ophélie Winter enregistre un album R&B en anglais. Et sur ce disque, il y a un titre qui passe complètement inaperçu. Mais ce qu'on ne sait pas à ce moment-là, c'est qu'il va devenir le deuxième numéro un d'une future star de la pop internationale. Oui, les auteurs retouchent le texte, changent le titre et proposent le morceau au label d'une jeune américaine de 18 ans qui vient de tout exploser avec Genie in the Bottle. Sorti à l'automne 99, eh bien ce single devient le premier numéro 1 du Billboard Hot 100, un classement américain des années 2000. Il reste en tête plusieurs semaines et il s'installe aussi au Canada, au Brésil, en Nouvelle-Zélande et en Espagne, hein, au sommet des charts. Top 10 en France, une chanson donc née chez nous qui est devenue un classique mondial. Souvenez-vous, c'était Christina Aguilera, What a Girl Want sur Oxygène Radio. 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

0: What a Girl Want, Christina Aguilera, le big collector du jour, LB1 et la reprise de Tout Donner, c'est après le Max Sport de Cyprien Leger. Bonjour Cyprien.
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2: Salut Chris, bonjour à tous. L'entraîneur d'Angers SCO, Alexandre Dujeu, courtisé par l'OGC Nice. Selon les informations de Nice Matin, le technicien angevin est scruté de près par le club niçois qui vient de se maintenir en Ligue 1 et qui cherche à repartir sur un nouveau cycle pour succéder à Claude Puel. Le directeur sportif d'Angers SCO, Laurent Boissier, a bien précisé qu'Alexandre Dujeu était sous contrat et qu'il ne sera pas si facile de le libérer. Le jeune défenseur d'Angers SCO, Maël Gernigon, en demi-finale de l'Euro U17. Démonstration de la France hier face au Monténégro avec une victoire 5-0. Le tout jeune défenseur du SCO est entré en seconde période. Les Bleuets joueront pour une place en finale jeudi midi. Ce sera face à la Belgique. Tout juste auréolé d'un titre en Coupe de France, Pierre Sage pourrait quitter Lens. L'entraîneur lensois est courtisé en Angleterre, notamment par Crystal Palace, qui aimerait attirer le Français. Liverpool le regarde également. À Roland-Garros, l'Italien Matteo Berrettini qualifié pour les quarts de finale après sa victoire hier face à l'Argentin Juan Manuel Cerundolo. Il rejoint notamment Félix Auger-Aliassime et Fabio Coboli. Hier, après la défaite de la dernière Française Diane Paris, le duel entre Arina Sabalenka et Naomi Osaka a tourné à l'avantage de la Biélorusse. Aujourd'hui, le programme, le désormais grand favori Alexander Zverev affronte Romé Rodar pour une place en quart de finale. En night session ce soir, Mensik aura fort à faire face à la pépite brésilienne João Fonseca. Chez les femmes, on suivra le duel entre ukrainiennes. Svitolina joue face à Kostiuk et Andreeva, elle, sera opposée à Sirstea. Bonne journée à tous, à l'écoute d'Oxygène Radio.
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22: Le Big Morning dans un instant est de retour avec Bébé Rixa, avec Maïs Smith, encore Pierre Garnier. 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
23: Bonjour à tous. Le Sénat débat dès aujourd'hui de la loi de programmation militaire. Les sénateurs de droite veulent 14 milliards d'euros de plus. Le gouvernement vise 436 milliards d'ici 2030 dans un contexte de guerre en Ukraine et au Moyen-Orient. Les députés doivent adopter aujourd'hui la loi d'urgence agricole en première lecture. Le gouvernement compte sur un soutien du Rassemblement national. À gauche, les écologistes et les insoumis voteront contre. Le PS déterminera sa position dans la journée. Et hier soir, les députés ont adopté à l'unanimité l'unanimité une loi après l'affaire de Betarame. Le texte encadre mieux les intervenants et les établissements privés. Il ne lève finalement pas le secret de la confession pour les ministres du culte. Le collectif Les Morts de la Rue alerte. Au moins 929 sans-abri sont décédés en France en 2025, selon un décompte provisoire. Ce serait plus que l'an passé. Un hommage leur est rendu ce mardi à Paris. Dans l'enquête sur la disparition de Liana dans le Gers, le suspect de 41 ans a été mis en examen et placé en détention. L'homme nie l'enlèvement et la séquestration de mineurs après la disparition de la collégienne de 11 ans. Les recherches continuent sur le terrain. Deux Français repartiront en mission dans l'espace. Thomas Pesquet et Arnaud Prost s'envoleront en 2027, selon Emmanuel Macron hier soir. Les deux astronautes voleront avec l'entreprise américaine Vast pour des séjours de 2 semaines. Emmanuel et Brigitte Macron qui se rendent à Clairefontaine aujourd'hui. Ils vont déjeuner avec les joueurs à 9 jours du début de la Coupe du Monde. Les joueurs du PSG rejoignent également leurs collègues de l'équipe de France de football dans la journée. Et puis du côté de Roland-Garros, il y aura 3 Italiens en quart de finale, Coboli, Berrettini et Arnaldi. C'est le Canadien Auger Aliassim qui complète ce carré. Chez les femmes, ça passe pour Sabalenka, Sneijder et Kalinskaya, tout comme Jvanička qui a éliminé la dernière Française engagée, Diane Paris. À suivre aujourd'hui les premiers quarts et l'explosif Jodar-Zverev ou encore Mensik-Francesca. Pour les femmes, Andreeva Sirstea et Svitolina Kostyuk.

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0: l'un des nombreux singles de Shakira qu'on peut entendre en ce moment. Celui-là, c'est Zou. Nombreuses configurations, j'ai envie de dire, aujourd'hui pour la météo, puisque le temps est instable, le temps est changeant et il est très dur à prévoir. En tout cas, ce qui est sûr, c'est que ce matin, il y a une perturbation qui est passée. Hein, j'ai envie de dire, ça c'est fait, on a eu de la flotte. Aujourd'hui, on pourrait avoir une petite averse de temps en temps. On peut avoir de beaux moments ensoleillés, on peut avoir de beaux moments nuageux et également un petit coup de tonnerre. Je ne peux pas être plus précis que ça, c'est impossible. Les températures pour aujourd'hui, ça je peux vous le dire, on ne dépassera pas les 21 degrés sur le Maine-et-Loire. Demain, température en baisse, mais un temps normalement relativement agréable, avec alternance de nuages et d'éclaircies. David Guetta, Gillo, Save It Tonight. À suivre sur Oxygen Radio, Maël aussi, Greg David en disque collector. Et puis le nouveau Tibbs. Je vous souhaite une bonne fin de matinée avec Oxygen Radio.
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0: La Big News qui nous emmène aujourd'hui en Italie, qui fête d'ailleurs aujourd'hui sa fête nationale. Nous sommes à Milan. Enfin, à Milan, en tout cas, il y a un taureau qui en a plein le dos, hein, voire plein les coronets, puisqu'à force de lui marcher dessus pour attirer la chance, les touristes ont tellement usé ses bijoux de famille qu'il a fallu les remplacer. Et là, vous me dites, mais Chris, ta phrase, elle ne veut absolument rien dire. Eh bien, si. Écoutez-moi. Dans la Galleria Vittorio Emanuele II. Donc, c'est un lieu. La tradition veut qu'on pose son talon, en fait, sur les testicules du taureau en mosaïque par terre. Oui, oui, et qu'on tourne trois fois pour se porter bonheur. Résultat des milliers de passages par jour, un petit cratère bien net, du coup, à l'endroit stratégique, et puis des tesselles roses complètement écrasées. Et donc, et c'est pour ça que je vous en parle, et pour ça qu'on en parle, et que je vous ai repéré cette info, c'est que la ville a dû faire intervenir un restaurateur, justement, pour mettre à jour tout ça, pour poser des tesselles toutes neuves, fixées avec une résine plus solide. Donc voilà, bah bon courage à ce restaurateur. Et puis je sais pas, moi j'ai cherché, mais en fait c'est le seul endroit au monde où on peut se faire changer les baloches. Ouais. Il y a les mollons maintenant avec les talons aiguilles, hein, quand même. Hein.

0: c'est Noé Vaïeul qui arrive sur Oxygène Radio. Il y aura aussi Oria et la vie typique.
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1: Nous sommes à J-1 du Grand National du Trot, la 6e étape de passage par Laval. Donc demain, le détail sur les animations, parce que c'est une journée qui attire beaucoup de monde, avec Freddy Bouton, le directeur de l'Hippodrome.
2: Généralement, on est aux alentours de 4000 personnes, 4000 spectateurs sur un mercredi en pleine semaine. Donc on met en place aussi plusieurs animations, à la fois pour les enfants, donc pour les plus grands, on va dire, on a un petit village gourmand. Et on conclut généralement par une petite fête. Donc là, cette année, on aura un groupe mayennais qui va ouvrir la soirée, c'est le groupe Shed Spirit. Et ensuite, on aura des DJ mayennais bien connus, donc qui animeront la deuxième partie de soirée. Donc.
1: L'interview complète à retrouver sur oxygenradio.com dans les podcasts de la Fédération des courses hippiques Anjou-Maine Centre-Ouest. Le tiercé écarté quinté plus se court aujourd'hui à Saint-Cloud, une course plate sur 2000 mètres, avec des concurrents locaux à suivre, notamment le numéro 15, Young Man, entraîné à Senon par son jockey Axel Baron, ou encore le jockey mayennais Augustin Madamet aux commandes du numéro 11 Cortella. En chiffres, la sélection du jour pour le tiercé quarté quinté plus: 9, 8, 3, 2, 6, As, 11 et 15.
0: La Fédération Anjou-Maine Centre-Ouest, c'est 33 hippodromes répartis sur le Maine-et-Loire, Mayenne, Sarthe, Indre-et-Loire, Loire-et-Cher et Vienne.

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16: 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Après l'actu, il y a Zao, comme Caroline avec Epi Solar ou encore Taylor Swift.
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16: Il est 11h.
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17: Bonjour à tous. Santé tout d'abord. Le gouvernement va mettre en place un système de coupe-fil pour les jeunes repérés par l'éducation nationale comme ayant un trouble éventuel de santé mentale. Selon la ministre Stéphanie Rist ce matin, les hospitalisations pour tentative de suicide des adolescents de 10 à 14 ans bondit de plus de 100% depuis la pandémie de Covid-19. Le Sénat débat dès aujourd'hui de la loi de programmation militaire. Les sénateurs de droite veulent 14 milliards d'euros de plus. Le gouvernement vise 436 milliards d'ici 2030 dans un contexte de guerre en Ukraine et au Moyen-Orient. Les députés, eux, doivent adopter aujourd'hui la loi d'urgence agricole en première lecture. Le gouvernement compte sur un soutien du Rassemblement national. À gauche, les écologistes et les insoumis voteront contre. Le PS déterminera sa position dans la journée. Dans le Gers, l'inquiétude grandit à Florence. Liana, une collégienne de 11 ans, reste introuvable depuis vendredi. Un homme a été mis en examen hier pour enlèvement et séquestration de mineurs de 15 ans. Parcoursup commence à répondre ce soir. Les lycéens et étudiants en réorientation découvriront leurs premières admissions. Ils sont optimistes. Un accord est à portée demain entre l'Iran et les États-Unis, selon le chef de la diplomatie française, Jean-Noël Barrot. Ça s'annonce bien, de son côté, déclarait Donald Trump à la chaîne américaine ABC. Au Liban, les combats se poursuivent entre Israël et le Hezbollah, bien que Washington ait promis un arrêt des violences. Deux Français repartiront en mission dans l'espace. Thomas Pesquet et Arnaud Prost s'envoleront en 2027, selon Emmanuel Macron hier soir. Les deux astronautes voleront avec l'entreprise américaine Vast pour des séjours de 2 semaines. Sport et tennis avec le début des quarts de finale à Roland-Garros et un duel 100% ukrainien entre Elena Svitolina et Marta Kostyuk. Chez les hommes, on attend beaucoup du match entre le grand favori, l'Allemand Alexander Zverev, et le prodige espagnol Rafael Yodar. Et puis Emmanuel et Brigitte Macron se rendent à Clairefontaine. Ce midi, ils déjeuneront avec elle les joueurs de l'équipe de France à 9 jours du début de la Coupe du Monde.

0: Le dernier single de Charles Doré qui nous vient de la Star Academy. Famille ou pas famille. Bah tiens, à propos de famille, bah c'était presque la famille en Irlande ce week-end. Ils ont organisé un gigantesque repas de famille, sauf que là, en fait, tout le monde avait le même nom. Et mon chiffre du jour, c'est 1848, parce que oui, ils étaient 1848 à s'appeler Sullivan ou O'Sullivan, réunis au même endroit, donc pour décrocher un record du monde, officiellement validé d'ailleurs par le Guinness des records. Donc si vous trouvez que les repas de famille, c'est bruyant, imaginez quand on appelle Monsieur Sullivan et que 1800 personnes se retournent d'un coup, hein, ça fait du bruit. Hein. 1848, record battu. On peut faire beaucoup mieux en France avec les Durand, les Dubois, les... Ouais, on pourrait tenter. Alex Warren, Elton John, Britney Spears et Vita, c'est ce que je vous ai calé. Ça arrive après la pause sur Oxygène Radio, 11h15.
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0: Ça, c'est un son collector pour bouger son boule, hein. Pour préparer son summer body. Ouais, un son de l'été. Un son de l'été collector. Oui, un son collector à retrouver d'ailleurs sur notre web radio. Un collector, c'est sur l'application Oxygène Radio. C'est sur oxygèneradio.com. C'est sur toutes les applis de radio. Vous trouvez les radios, les web radios. Voilà, vous nous trouvez partout. Voilà, vous tapez Oxygène Collector tout simplement. Et puis, la programmation 100% collector. C'est le dimanche matin. Rendez-vous entre 8h et midi avec Laurent Huvron qui vous fait la programmation. Et en plus, vous pouvez demander des sons justement qui vous rappelle peut-être des moments clés de votre enfance, de votre jeunesse, de votre adolescence. N'hésitez pas à nous faire votre demande sur l'appli ou sur oxygèneradio.com. Plein de choses à suivre. K-pop Demon Hunters, Milky, David Guetta, Bruno Mars. À midi, le journal de 5 minutes. Et puis ce soir, c'est Jérém hein, qui vous accompagne à la sortie du taf à partir de 16h. Je vous souhaite une excellente journée avec Oxygène.
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2: 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Hein. Bah oui, il est là. 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Bonjour.
3: Bonjour Jérémy.
2: 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On va sélectionner trois offres. Quelle est la première, s'il te plaît?
3: Alors, on recherche activement des conducteurs d'engins et surtout tout type d'engins. Donc, ça peut être de la pelle, de la chargeuse, du tombereau, du tracteur.
2: Ouais, à partir du moment où vous savez conduire un engin, allez-y, postulez.
3: C'est ça, et les KSS en plus, c'est bon. Ça bien.
2: Et ben voilà, la première offre. La deuxième.
3: On recherche activement toujours des électriciens. Alors, pareil, profil industriel, bâtiment ou tertiaire.
2: Voilà, pour les électriciens. Donc, on le rappelle, hein, conducteur d'engin, électricien. Attention, ça rime. Attention, est-ce que le troisième sera pareil? C'est parti.
3: Des conducteurs routiers, et là surtout profil aussi.
2: On n'était pas loin du perfect. Mais voilà, les conducteurs routiers, les amis. Alors, quel tout type de camion du coup?
3: Tout type de camion, du porteur, de véhicule articulé, un petit peu de tout, de l'empirol, de la benne, de tout.
2: C'est quoi comme type de contrat? C'est pour des remplacements? C'est pour des longs termes?
3: Alors, ça peut être du remplacement, mais ça peut être aussi des postes en intérim longue mission et avec une embauche au bout.
2: Eh bah, ben, c'est quand même plutôt pas mal si j'ai envie de postuler, moi. Tu vois, j'aime bien les engins, mais j'ai pas le CARSES, comme tu as dit, le CASES, c'est ça? Mais
3: exactement, on peut quand même former.
2: Voilà,
3: on peut former.
2: C'est ça. 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
2: Ben voilà, vous venez discuter, on vous explique tout. Et puis là, on vous a donné trois offres, hein, je rappelle. Conducteur d'engin, électricien et conducteur de camion. Ah, j'ai fait un perfect là. Oh, magnifique.
3: Un perfect, exactement, Jérémy.
2: Eh ben, vous allez, vous foncez chez Jubil Intérim, vous verrez Damien ou toute son équipe qui est là et qui est formidable tout au long de l'année pour vous accueillir. 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
3: Merci Jérémy, à bientôt.
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15: Angel and Justice, What You Want, Miley Cyrus, ou encore Mickey, ça pique un peu quand même. C'est la suite du son Hit and Dance. Et c'est après les infos.
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15: Il est midi.
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15: Bon mardi à tous. Voici les infos avec la rédaction Oxygène.
5: Bonjour à toutes, bonjour à tous. Ils tirent la sonnette d'alarme alors que la psychiatrie manque de lits et de professionnels en Maine-et-Loire. Les avocats angevins, eux, restent mobilisés contre le projet de loi plaidé coupable. Et puis, comment attirer plus d'arbitres féminines de football ? Exemple sur le terrain du club d'Angers NDC. La psychiatrie en sursis dans le Maine-et-Loire. 130 agents de tout le département se sont mobilisés ce matin devant le siège de l'Agence régionale de santé à Angers. Ils craignent la fermeture du centre médico-psychologique de Beaupro, alors que la situation est déjà extrêmement compliquée dans le Choletais et la région en raison du manque de lits et de psychiatres. Les syndicats réclament plus de moyens sur un sujet présenté comme une cause nationale par le gouvernement. L'ARS a reçu une délégation. Elle propose de libérer du temps médical au Sésame pour Cholet. Eux se rassemblent à nouveau sur les marches du palais de justice d'Angers ce midi dès 13h30. Les avocats angevins continuent leur mobilisation contre le plaidé coupable criminel inscrit dans le projet de loi sûre. Si le prévenu reconnaissait les faits, il pourrait négocier sa peine et bénéficier d'une réduction jusqu'à un tiers. Selon les avocats, les avancées ne sont toujours pas satisfaisantes. Il avait poignardé sa professeure dans un lycée à Chemillé, c'était il y a un an, et avait tenté aussi de blesser plusieurs élèves. La victime s'en était sortie avec une plaie au visage et 3 jours d'incapacité totale de travail. Le dossier a été examiné hier par la chambre de l'instruction de la cour d'appel d'Angers. L'élève de 20 ans aujourd'hui devrait être déclaré irresponsable de ses actes à cause de ses troubles mentaux. Les juges devraient retenir l'abolition de son discernement délibéré le 8 juillet. Les obsèques du jeune Néa auront lieu cet après-midi à Angers. L'adolescent de 15 ans est décédé le 24 mai dernier alors qu'il se baignait dans le Loir à Soucelles. Les membres du SCA où il joue au football défileront du stade de la Baratrie jusqu'à l'église Saint-Léonard où la cérémonie est prévue à 14h30 cet après-midi. Et puis Evans, 17 ans, lui, s'était noyé dans la Loire à Saumur le 27 mai. Une cagnotte en ligne a été lancée pour aider sa famille à rapatrier son corps en Guyane d'où il était originaire. 120 millions d'euros investis dans l'IA en Maine-et-Loire par Foxconn, premier fabricant mondial d'électronique basé à Taïwan, associé à l'entreprise Bull, leader dans le calcul avancé et l'intelligence artificielle, avec un objectif, lancer une ligne de production de cartes mères dédiée à l'IA sur le site d'Angers. Dans le dossier Michelin à Cholet, plus de 250 nouvelles créations de postes actées dans les Mauges, 25 entreprises ont reçu l'avis favorable pour bénéficier de l'argent de la convention de revitalisation, soit 2,3 millions d'euros prêtés pour des créations allant de 3 à 40 postes par entreprise. Cela porte à 58 le nombre d'entreprises bénéficiaires. Pour rappel, cette convention mise en place après la fermeture du site de pneus doit aider à la création de 947 emplois industriels d'ici 3 ans. Le Maine-et-Loire veut davantage d'arbitres féminines de football. Et pour ça, ce week-end, le district organise à Angers le football féminin en fête. Selon les instances, à la fin de la saison 2024-2025, la Ligue des Pays de la Loire de football comptait seulement 80 arbitres féminines. À Angers, le club de la NDC a pris le sujet à bras-le-corps. Reportage sur place d'Angèle Nivol.
6: 30 secondes, encore. Allez, on met du rythme.
9: Comme tous les jeudis, pas de ballon à l'entraînement pour les jeunes arbitres. Parmi eux, deux filles. Le coach, David Charleux, passe du temps pour essayer d'en recruter.
16: Je fais le tour des stades de toutes les équipes et puis je vois des personnes qui n'ont jamais un grand niveau de football, mais je me dis qu'ils peuvent être intéressants pour l'arbitrage.
6: Encore.
9: Après 4 ans sans nouvelle fille, la petite dernière s'appelle Hortense, 14 ans. Elle évolue en U15 féminine et désormais, depuis février,
17: j'arbitre des U15 garçons au niveau départemental. Des fois, j'en vois à la télé, mais en week-end, j'en vois quasiment jamais. Ça serait bien d'en voir plus. Je pense que ça pourrait leur plaire, mais on n'a pas tous l'opportunité de découvrir l'arbitrage.
9: D'autant que le rôle peut être parfois ingrat, ce qui n'apaise pas les inquiétudes de sa maman.
18: On voit quelquefois des matchs de foot avec des supporters ou des coachs qui peuvent être assez virulents après les arbitres, donc c'est un peu ça qui me fait peur.
9: Une inquiétude loin d'être partagée par Hortense.
17: S'il y a des coachs qui réclament ou des supporters, je fais pas attention, je reste dans ma bulle.
9: Pour David Charleux, être une fille peut être aussi un avantage pour gravir les échelons.
16: La Fédé nous demande justement des féminines de jeunes, voire justement évoluer plus haut rapidement. Les filles, comme il y en a, on va dire, peu aujourd'hui, c'est plus facile pour elles d'arbitrer à un bon niveau.
9: La fonction est aussi valorisée. En plus d'une indemnité, leurs équipements sont pris en charge et leurs frais kilométriques remboursés.
16: Pas de bobo, ça va être bon pour ce soir.
5: Le football féminin, en fait, c'est ce samedi dès 13h au stade de Frémur à Angers, avec au programme des animations, des ateliers et des matchs. C'est ouvert aux non-licenciés. Du côté du ciel, place cet après-midi aux averses orageuses dans le nord de l'Anjou. De faibles averses sur le reste du département. Du côté des températures, le thermomètre redescend, comptez 21 à 22 degrés pour les maximales cet après-midi. Bon appétit sur Oxygène Radio.
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3: Et c'est Nina qui est avec nous ce matin. Et Nina, elle est pressée. Hein, elle va passer des oraux dans quelques minutes. Bonjour Nina.
4: Bonjour.
3: Alors, plutôt que de vous présenter, moi, je vous propose de le faire vous-même pour nos auditeurs. Bon, on dira pas que j'ai la flemme, d'accord? On le dit pas. Qui êtes-vous, Nina?
4: Et bien, du coup, je m'appelle Nina. J'ai 20 ans et je suis actuellement en étude d'auxiliaire vétérinaire. Du coup, je vais passer mes oraux là dans quelques instants.
3: Alors, oraux de vétérinaire, c'est-à-dire qu'est-ce qu'on va vous demander?
4: Là, c'est assistant vétérinaire, donc là, aujourd'hui, ça va être tout ce qui est l'accueil. Donc, on a gestion d'un conflit aujourd'hui et accueil en anglais.
3: Gestion d'un conflit avec les gens qui amènent leurs animaux ou avec les animaux eux-mêmes?
4: Avec les gens qui amènent leurs animaux.
3: Ah ouais, parce qu'il y a des gens, ils sont un peu énervés, hein, des fois.
4: Oui, tout à fait, ça peut être pour beaucoup de choses, que ce soit des problèmes de facture, les animaux qui guérissent pas vite, des choses comme ça.
3: Bah écoutez, bonne chance d'avance, hein. Je croise les doigts pour vous. Et puis bonne chance aussi pour notre jeu, c'est plus ou c'est moins, puisqu'il y a quand même 300 euros à gagner. Mais pour ça, eh bah, faut rester avec nous 5 jours d'affilée. 35 secondes, je vais vous donner un max d'affirmations, il faut répondre vite. Le mieux, c'est de répondre bien aussi, puisqu'il me faut 5 affirmations bonnes. Vous me répondez c'est plus ou c'est moins à mes affirmations, qui sont donc fausses par définition. Vous êtes prête?
4: Je suis prête.
3: On y va.
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3: Céline Dion vient de rajouter 5 dates supplémentaires en 2027.
4: C'est plus.
3: En Chine et au Japon, le chiffre de la malchance est le 9.
4: C'est moins.
3: Le record historique du match le plus long à Roland-Garros est de 9h33.
4: C'est plus.
3: Le parfum Chanel numéro 5 a été créé en 1981.
4: C'est moins.
3: Le traité de Maastricht a été signé en 1982.
4: C'est moins.
3: Le chocolat blanc contient 5% de cacao en poudre.
4: C'est moins.
3: La prochaine éclipse visible en France, éclipse de soleil, aura lieu en 2035.
4: C'est plus.
3: Et non, Cyril Hanouna a fait de la télé depuis 20 ans.
4: C'est moi.
3: Ah. Vous savez, écoute, moi j'ai lancé le jingle gagné parce que vous avez... C'est... Donc du coup, moi j'ai mis gagné. Et après, vous avez dit c'est moins. Alors on fait comment? On prend la première réponse ou pas?
4: C'est comme si c'était plus.
3: Eh, vous seriez pas un peu futé, vous?
4: Non.
3: Eh, vous savez quoi, je vous l'accorde, mais ce sera la dernière fois. Parce que là, je vais recevoir des mails, là. Des courriers, tiens, merci. Gestion de conflit, tiens, va falloir m'aider, parce que les auditeurs vont dire « Ah, mais il y a du favoritisme
4: !» Bon. En même temps, quelqu'un comme moi.
3: Hein. Eh, la prochaine fois, ouais. Je serai pas aussi gentil, d'accord?
4: D'accord, allez, il n'y a pas de souci, je ferai attention.
3: Sur le fil, 5 bonnes réponses. Céline Dion, c'est 10 dates supplémentaires et ça fait au total 26 dates. Le chiffre de la malchance, c'est 4 en Chine et au Japon parce qu'en fait, la prononciation ressemble au mot « mort ». Et il y a beaucoup d'immeubles qui n'ont pas de quatrième étage. Le record historique du match le plus long à Roland-Garros, c'est 6h33. Fabrice Santoro et Benoît Clément en 2004. Le parfum Chanel numéro 5 a été créé en 1921. Le traité de Maastricht, bouh, vous devriez le savoir, a été signé en 1992. C'est le début de l'Union européenne et la citoyenneté européenne. Le chocolat blanc, bon bah y a pas de poudre de cacao. C'est pas du chocolat, le chocolat blanc. Faut arrêter avec ça. J'ai envie de m'énerver ce matin. La prochaine éclipse. La prochaine éclipse visible en France, eh bien c'est le 12 août. Éclipse quasi totale. Oh, oui.
4: Vous m'apprenez quelque chose.
3: Eh bien c'est fait pour ça aussi ce jeu. Et puis Cyril Hanouna fait de la télé depuis 26 ans. Il a commencé sur la chaîne Comédie en 2000. Comme ça on a fait le tour. Bon, demain 8h50, on garde les 15 euros ou alors on rejoue? Ah non, c'est vous qui décidez quand même.
4: On rejoue.
3: Allez, on rejoue. 30 euros demain à 8h50. Je vous souhaite une très bonne journée et bonne chance pour les euros.
4: Merci beaucoup, à demain.
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1: Bonjour à toutes et à tous. Ils tirent la sonnette d'alarme alors que la psychiatrie manque de lits et de professionnels en Maine-et-Loire. Les avocats angevins, eux, restent mobilisés contre le projet de loi plaidé coupable. Et puis, comment attirer plus d'arbitres féminines en football ? Exemple sur le terrain du club d'Angers NDC. La psychiatrie en sursis dans le Maine-et-Loire. 130 agents de tout le département se sont mobilisés ce matin devant le siège de l'Agence régionale de santé à Angers. Ils craignent la fermeture du centre médico-psychologique de Beaupro, alors que la situation est déjà extrêmement compliquée dans le Choletais et la région en raison du manque de lits et de psychiatres. Les syndicats réclament plus de moyens sur un sujet présenté comme une cause nationale par le gouvernement. L'ARS a reçu une délégation. Elle propose de libérer du temps médical au Sésame pour Cholet. Eux se rassemblent à nouveau sur les marches du Palais de justice d'Angers ce midi dès 13h30. Les avocats angevins continuent leur mobilisation contre le plaidé coupable criminel inscrit dans le projet de loi sûr. Si le prévenu reconnaissait les faits, il pourrait négocier sa peine et bénéficier d'une réduction jusqu'à un tiers. Selon les avocats, les avancées ne sont toujours pas satisfaisantes. Fin de citation. Il avait poignardé sa professeure dans un lycée à Chemillé il y a un an et tenté de blesser plusieurs autres élèves. La victime s'en était sortie avec une plaie au visage et 3 jours d'incapacité totale de travail. Le dossier a été examiné hier par la chambre d'instruction de la cour d'appel d'Angers. L'élève de 20 ans devrait être déclaré irresponsable de ses actes. À cause de ses troubles mentaux, les juges devraient retenir l'abolition de son discernement, délibéré le 8 juillet. Les obsèques du jeune Néa auront lieu cet après-midi à Angers. L'adolescent de 15 ans est décédé le 24 mai alors qu'il se baignait dans le Loir à Soucelles. Les membres du SCA où il jouait au football défileront du stade de la Baratrie jusqu'à l'église Saint-Léonard où la cérémonie est prévue à 14h30 cet après-midi. Evans, 17 ans, s'est lui noyé dans la Loire à Saumur le 27 mai. Une cagnotte en ligne a été lancée pour aider sa famille à rapatrier son corps en Guyane d'où il était originaire. 120 millions d'euros investis dans l'IA en Maine-et-Loire par Foxconn, premier fabricant mondial d'électronique basé à Taïwan, associé à l'entreprise Bull, leader dans le calcul avancé et l'intelligence artificielle. Objectif, lancer une ligne de production de cartes mères dédiée à l'IA sur le site d'Angers. La Halte du Cœur, elle, fête ses 40 ans cet après-midi. L'association de collecte de denrées alimentaires organise un événement dans ses locaux rue Gustave Eiffel à Beaupro-en-Mauges. Chaque année, elle distribue plus de 8 millions de repas à 4000 familles en situation de précarité. Le Maine-et-Loire veut davantage d'arbitres féminines de football. Et pour ça, ce week-end, le district organise à Angers le football féminin en fête. Selon les instances, à la fin de la saison 2024-2025, la Ligue des Pays de la Loire de football comptait seulement 80 arbitres féminines. À Angers, le club de la NDC a pris le sujet à bras-le-corps. Reportage sur place d'Angèle Nivol.
2: 30 secondes, encore. Allez, on met du rythme.
3: Comme tous les jeudis, pas de ballon à l'entraînement pour les jeunes arbitres. Parmi eux, deux filles, le coach David Charleux passe du temps pour essayer d'en recruter.
4: Je fais le tour des stades de toutes les équipes et puis je vois des personnes qui n'ont jamais un grand niveau de football, mais je me dis qu'ils peuvent être intéressants pour l'arbitrage.
2: Encore.
3: Après 4 ans sans nouvelle fille, la petite dernière s'appelle Hortense, 14 ans. Elle évolue en U15 féminine et désormais, depuis février,
5: j'arbitre des U15 garçons au niveau départemental. Des fois, j'en vois à la télé, mais en week-end, j'en vois quasiment jamais. Ça serait bien d'en voir plus. Je pense que ça pourrait leur plaire, mais on n'a pas tous l'opportunité de découvrir l'arbitrage.
3: D'autant que le rôle peut être parfois ingrat, ce qui n'apaise pas les inquiétudes de sa maman.
6: On voit quelquefois des matchs de foot avec des supporters ou des coachs qui peuvent être assez virulents après les arbitres, donc c'est un peu ça qui me fait peur.
3: Une inquiétude loin d'être partagée par Hortense.
5: S'il y a des coachs qui réclament ou des supporters, je fais pas attention, je reste dans ma bulle.
3: Pour David Charleux, être une fille peut être aussi un avantage pour gravir les échelons.
4: La Fédé nous demande justement des féminines de jeunes, voire justement évoluer plus haut rapidement. Les filles, comme il y en a, on va dire, peu aujourd'hui, c'est plus facile pour elles d'arbitrer à un bon niveau.
3: La fonction est aussi valorisée. En plus d'une indemnité, leurs équipements sont pris en charge et leurs frais kilométriques remboursés.
7: Pas de bobo, ça va être bon pour ce soir.
1: Le football féminin, en fait, c'est ce samedi dès 13h au stade de Frémur à Angers, avec au programme des animations, ateliers et matchs, et c'est ouvert aux non-licenciés. Les Ducs d'Angers, eux, récupèrent un gardien, Antoine Gilbert, a signé chez les hockeyeurs angevins pour la prochaine saison de Ligue Magnus. Le portier de 25 ans formé à Amiens arrive en provenance de Gap. Gardien numéro 2 à Angers, le club pourra annoncer d'autres recrues les prochains jours. En basket, Cholet s'apprête à affronter un gros morceau ce soir en demi-finale des play-offs, à savoir Paris Basket, premier de la saison régulière. Coup d'envoi à 20h. 20h à l'Adidas Arena. Du côté du ciel, des averses orageuses dans le nord de l'Anjou, des faibles averses ailleurs. Le thermomètre est redescendu, compté 21 à 22 degrés pour les maximales. 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
1: Allez, on va commencer avec TF1 et Koh-Lanta, France 2. Laissez-vous guider, on est dans les années 20. Paris est prise d'une frénésie de fête et de fantaisie qui n'a qu'un but, oublier les horreurs de la Première Guerre mondiale qui s'est achevée quelques années plus tôt. En une décennie, la capitale française se tourne définitivement vers la modernité, hein, et la société en est profondément bouleversée. Et pour faire revivre cette effervescence, mais aussi les lendemains qui déchantent Stéphane Bern et Laurent Deutsch, les deux guides spéciaux bien connus des téléspectateurs vont faire ressurgir du passé grâce à la magie de la 3D des lieux mythiques aujourd'hui disparus, le bal Mullier, l'ancienne gare Montparnasse, la zone, l'expo des arts décoratifs, ou même d'ailleurs l'usine Citroën de Javel. France 3, Alexandra L, Canal Plus, dossier 137, MC Julien Courbet présente appel à témoins au sommaire, Xavier Dupont de Ligonnès, il serait vivant, mort mystérieuse de Christiane Comouf, et puis également on parlera de Xavier Dupont de Ligonnès, hein. Et puis sur TFX, tout sauf toi, Gulli, le petit prince et ses stars, mariage chez les Baudins. Voilà, je vous laisse faire votre choix et par avance une excellente soirée devant votre télévision ou à l'écoute d'Oxygène Radio.
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4: 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Hein. Bah oui, il est là. Allô, c'est Damien. Bonjour.
5: Bonjour Jérémy.
4: Toujours avec sa forme et avec ses offres d'emploi. Damien, direction Jubile Intérim. On va sélectionner trois offres. Quelle est la première, s'il te plaît?
5: Alors, on recherche activement des conducteurs d'engins et sur tout type d'engins. Donc, ça peut être de la pelle, de la chargeuse, du tombereau, du tracteur.
4: Ouais, à partir du moment où vous savez conduire un engin, allez-y, postulez.
5: C'est ça, les KCS en plus, ça serait bien.
4: Et ben voilà, la première offre. La deuxième.
5: On recherche activement toujours des électriciens. Alors, pareil, profil industriel, bâtiment ou tertiaire.
4: Voilà, pour les électriciens. Donc, on le rappelle, hein, conducteur d'engins, électricien. Attention, ça rime. Attention, est-ce que le troisième sera pareil? C'est parti.
5: Des conducteurs routiers, et là sur tout profil aussi.
4: On n'était pas loin hein, du perfect. Mais voilà, les conducteurs routiers, les amis. Alors, quel tout type de camion du coup?
5: Tout type de camion, du porteur, de véhicule articulé, un petit peu tout, de l'empirole, de la benne, de tout.
4: C'est quoi comme type de contrat? C'est pour des remplacements? C'est pour des longs termes?
5: Alors, ça peut être du remplacement, mais ça peut être aussi des postes en intérim longue mission et avec une embauche au bout.
4: Eh bah, ben, c'est quand même plutôt pas mal si j'ai envie de postuler. Moi, tu vois, j'aime bien les engins, mais j'ai pas le CARCES, comme tu as dit, le CACES, c'est ça? Mais
5: exactement, on peut former.
4: Voilà,
5: on peut former.
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4: Ben voilà, vous venez discuter, on vous explique tout. Et puis là, on vous a donné trois offres, hein, je rappelle. Conducteur d'engin, électricien et conducteur de camion. Ah, oh, j'ai fait un perfect là. Oh, magnifique.
5: Exactement, Jérémy.
4: Eh ben vous allez vous foncer chez Jubile Intérim, vous verrez Damien ou toute son équipe qui est là et qui est formidable tout au long de l'année pour vous accueillir. Merci, à très vite Damien.
5: Merci Jérémy, à bientôt.
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14: Bonjour à toutes et à tous. Ils tirent la sonnette d'alarme alors que la psychiatrie manque de lits et de professionnels en Maine-et-Loire. Les avocats angevins, eux, restent mobilisés contre le projet de loi plaidé coupable. Et puis, comment attirer plus d'arbitres féminines en football? Exemple sur le terrain du club d'Angers NDC. La psychiatrie en sursis dans le Maine-et-Loire. 130 agents de tout le département se sont mobilisés ce matin devant le siège de l'Agence régionale de santé à Angers. Ils craignent la fermeture du centre médico-psychologique de Beaupro, alors que la situation est déjà extrêmement compliquée dans le Choletais et la région en raison du manque de lits et de psychiatres. Les syndicats réclament plus de moyens sur un sujet présenté comme une cause nationale par le gouvernement. L'ARS a reçu une délégation. Elle propose de libérer du temps médical au Sésame pour Cholet. Eux se rassemblent à nouveau sur les marches du Palais de justice d'Angers ce midi dès 13h30. Les avocats angevins continuent leur mobilisation contre le plaidé-coupable criminel inscrit dans le projet de loi sûr. Si le prévenu reconnaissait les faits, il pourrait négocier sa peine et bénéficier d'une réduction jusqu'à un tiers. Selon les avocats, les avancées ne sont toujours pas satisfaisantes. Fin de citation. Il avait poignardé sa professeure dans un lycée à Chemillé il y a un an et tenté de blesser plusieurs autres élèves. La victime s'en était sortie avec une plaie au visage et 3 jours d'incapacité totale de travail. Le dossier a été examiné hier par la chambre d'instruction de la cour d'appel d'Angers. L'élève de 20 ans devrait être déclaré irresponsable de ses actes. À cause de ses troubles mentaux, les juges devraient retenir l'abolition de son discernement, délibéré le 8 juillet. Les obsèques du jeune Néa auront lieu cet après-midi à Angers. L'adolescent de 15 ans est décédé le 24 mai, alors qu'il se baignait dans le Loir à Soucelles. Les membres du SCA, où il jouait au football, défileront du stade de la Baratrie jusqu'à l'église Saint-Léonard, où la cérémonie est prévue à 14h30 cet après-midi. Evans, 17 ans, s'est lui noyé dans la Loire à Saumur le 27 mai. Une cagnotte en ligne a été lancée pour aider sa famille à rapatrier son corps en Guyane, d'où il était originaire. 120 millions d'euros investis dans l'IA en Maine-et-Loire par Foxconn, premier fabricant mondial d'électronique basé à Taïwan, associé à l'entreprise Bull, leader dans le calcul avancé et l'intelligence artificielle. Objectif, lancer une ligne de production de cartes mères dédiées à l'IA sur le site d'Angers. La halte du cœur, elle, fête ses 40 ans cet après-midi. L'association de collecte de denrées alimentaires organise un événement dans ses locaux rue Gustave Eiffel à Beaupro en Mauges. Chaque année, elle distribue plus de 8 millions de repas à 4000 familles en situation de précarité. Le Maine-et-Loire veut davantage d'arbitres féminines de football. Et pour ça, ce week-end, le district organise à Angers le football féminin en fête. Selon les instances, à la fin de la saison 2024-2025, la Ligue des Pays de la Loire de football comptait seulement 80 arbitres féminines. À Angers, le club de la NDC a pris le sujet à bras-le-corps. Reportage sur place d'Angèle Nivol.
0: 30 secondes, encore. Allez, on met du rythme.
1: Comme tous les jeudis, pas de ballon à l'entraînement pour les jeunes arbitres. Parmi eux, deux filles, le coach David Charleux passe du temps pour essayer d'en recruter.
9: Je fais le tour des stades de toutes les équipes et puis je vois des personnes qui n'ont jamais un grand niveau de football, mais je me dis qu'ils peuvent être intéressants pour l'arbitrage.
0: Encore.
1: Après 4 ans sans nouvelle fille, la petite dernière s'appelle Hortense, 14 ans. Elle évolue en U15 féminine et désormais, depuis février,
15: j'arbitre des U15 garçons au niveau départemental. Des fois, j'en vois à la télé, mais en week-end, j'en vois quasiment jamais. Ça serait bien d'en voir plus. Je pense que ça pourrait leur plaire. Mais on n'a pas tous l'opportunité de découvrir l'arbitrage.
1: D'autant que le rôle peut être parfois ingrat, ce qui n'apaise pas les inquiétudes de sa maman.
16: On voit quelquefois des matchs de foot avec des supporters ou des coachs qui peuvent être assez virulents après les arbitres, donc c'est un peu ça qui me fait peur.
1: Une inquiétude loin d'être partagée par Hortense.
15: S'il y a des coachs qui réclament ou des supporters, je fais pas attention, je reste dans ma bulle.
1: Pour David Charleux, être une fille peut être aussi un avantage pour gravir les échelons.
9: La Fédé nous demande justement des féminines de jeunes, voire justement évoluer plus haut rapidement. Les filles, comme il y en a, on va dire, peu aujourd'hui, c'est plus facile pour elles d'arbitrer à un bon niveau.
1: La fonction est aussi valorisée. En plus d'une indemnité, leurs équipements sont pris en charge et leurs frais kilométriques remboursés.
17: Pas de bobo, ça va être bon pour ce soir.
14: Le football féminin, en fait, c'est ce samedi dès 13h au stade de Frémur à Angers, avec au programme des animations, ateliers et matchs, et c'est ouvert aux non-licenciés. Les Ducs d'Angers, eux, récupèrent un gardien, Antoine Gilbert, a signé chez les hockeyeurs angevins pour la prochaine saison de Ligue Magnus. Le portier de 25 ans formé à Amiens arrive en provenance de Gap, gardien numéro 2 à Angers. Le club pourra annoncer d'autres recrues les prochains jours. En basket, Cholet s'apprête à affronter un gros morceau ce soir en demi-finale des playoffs, à savoir Paris Basket, premier de la saison régulière. Coup d'envoi à 20h à l'Adidas Arena. Du côté du ciel, des averses orageuses dans le nord de l'Anjou, des faibles averses ailleurs. Le thermomètre est redescendu, comptez 21 à 22 degrés pour les maximales. 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
1: Nous sommes à J-1 du Grand National du Trot, la 6e étape de passage par Laval. Donc demain, le détail sur les animations, parce que c'est une journée qui attire beaucoup de monde, avec Freddy Bouton, le directeur de l'Hippodrome.
2: Généralement, on est aux alentours de 4000 personnes, 4000 spectateurs sur un mercredi en pleine semaine. Donc on met en place aussi plusieurs animations, à la fois pour les enfants, donc pour les plus grands, on va dire, on a un petit village gourmand. Et on conclut généralement par une petite fête. Donc là, cette année, on aura un groupe mayennais qui va ouvrir la soirée. C'est le groupe Shed Spirit. Et ensuite, on aura des DJ mayennais bien connus, donc qui animeront la deuxième partie de soirée. Donc.
1: L'interview complète à retrouver sur oxygenradio.com dans les podcasts de la Fédération des courses hippiques Anjou-Maine Centre-Ouest. Le tiercé écarté quinté plus se court aujourd'hui à Saint-Cloud, une course plate sur 2000 mètres avec des concurrents locaux à suivre, notamment le numéro 15, Young Man, entraîné à Senon par son jockey Axel Baron, ou encore le jockey mayennais Augustin Madamet aux commandes du numéro 11 Cortella. En chiffres, la sélection du jour pour le tiercé écarté quinté plus: 9, 8, 3, 2, 6, As, 11 et 15.
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2: Oh, ça sent bon. Direction sur un air de cuisine. Nicolas est avec nous, le gérant. Bonjour Nicolas.
3: Bonjour.
2: Ah, oh, ça sent bon chez vous. Restaurant du terroir fait maison, on est d'accord, hein?
3: C'est ça. On essaie de faire des choses terroir et maison.
2: Vous êtes situé où, Nicolas ?
3: Nous sommes situés à Bouère, entre Sablé-sur-Sarthe et Château-Gontier.
2: Vous avez inauguré, je crois, il n'y a pas si longtemps que ça, c'est un peu plus d'un an maintenant, hein ?
3: On a inauguré le restaurant le 4 février 2025.
2: Ouais, bah félicitations, ouais. Parce que c'est déjà... Je lis régulièrement les commentaires, vous avez déjà une très très belle critique. Quel a été pour vous l'objectif en ouvrant ce restaurant ?
3: L'objectif, c'était de pouvoir m'exprimer.
2: Ouais.
3: C'est-à-dire que j'ai toujours travaillé dans la restauration depuis très longtemps et toujours, on va dire, pour quelqu'un, pour un chef. Et voilà, j'ai estimé que c'était le moment pour pouvoir m'exprimer et m'installer dans un endroit qui me correspond.
2: C'était une question que j'allais vous poser. Vous installez dans ce village rural, pourquoi plutôt qu'en ville du coup ?
3: Parce qu'à l'heure d'aujourd'hui, il y a beaucoup de choses à faire dans nos villages. On va dire, dans tous les villages, on peut avoir un restaurant qui répond un petit peu à la demande de cette clientèle autour de nous. C'est aussi par rapport au fait qu'il y a beaucoup, beaucoup de concurrence à l'heure d'aujourd'hui dans les centres-villes.
2: Oui.
3: Et que parfois, c'est compliqué. Hein, voilà tout.
2: D'accord. Et parlez-moi un peu aussi de ce que vous proposez, parce que vous avez un sacré buffet hein, aussi. Hein.
3: Oui, on propose un buffet, donc une formule à 17,50 €. Où vous avez un choix d'entrée et un choix de dessert où les gens se servent eux-mêmes.
2: Ouais.
3: Et puis on propose 4 plats qui changent régulièrement avec quelques plats signatures, hein, des plats qu'on n'enlève jamais, comme par exemple la langue de bœuf. Hein,
2: classique.
3: Très apprécié, un classique. Ouais, tout à fait.
2: Non mais attendez, vous avez bien dit 17,50 € tout compris, c'est beau. Hein, donc voilà, faut pas hésiter à vous renseigner. Est-ce qu'il faut réserver, parce que je crois que vous avez une capacité d'environ 50 couverts le midi par exemple.
3: Tout à fait, quand, par mauvais temps, oui, on fait 50 couverts à l'intérieur. Il est toujours préférable de réserver, mais on répond au passage aussi. On a la possibilité de renouveler nos tables. Et puis, comme nous sommes fermés le soir, on a un service assez large, c'est-à-dire qu'on peut aller jusqu'à 14h sans problème. Hein.
2: Ouais.
3: Donc, non, et puis la terrasse en plus, on rajoute quand même une trentaine de couverts en plus. En ce moment, on est sur une bonne dynamique, donc il vaut mieux réserver quand on veut être à l'intérieur, quand on n'aime pas trop le soleil ou la chaleur.
2: Sur un air de cuisine, il y a la page Facebook, il y a le numéro de téléphone que je vous redonne, le 02 43 07 75 81. On rappelle aussi l'adresse, Nicolas ?
3: Oui, 11 rue des Sancy.
2: Ouais.
3: À Bouère, donc 53 290 Bouère.
2: Allez tester, vous allez adorer. Merci pour tous ces détails, Nicolas. À bientôt sur Oxygène. Au revoir.
3: Au plaisir. Au revoir.
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1: Bonjour à tous. On commence par cette vigilance météo. Trois départements, le Var, les Alpes-Maritimes et les Alpes-de-Haute-Provence, sont placés en vigilance orange aux orages par Météo France cet après-midi. Par ailleurs, une très grande partie du reste de l'Hexagone est concernée par une vigilance jaune, toujours pour des orages. Dans le Gers, l'inquiétude grandit à Florence. Liana, une collégienne de 11 ans, reste introuvable depuis vendredi. Un homme a été mis en examen hier pour enlèvement et séquestration de mineurs de 15 ans. Il aurait tenu des déclarations incohérentes et imprécises, selon la procureure de la République. En revanche, c'est le soulagement dans le Gard où une petite fille de 3 ans signalée disparue depuis hier matin a finalement été retrouvée saine et sauve. C'est son père qui était venu la récupérer sans autorisation dans sa famille d'accueil. Il est toujours recherché, tandis que la mère de l'enfant et un complice ont été placés en garde à vue. Après presque 2 semaines de débat, les députés doivent se prononcer aujourd'hui sur le projet de loi d'urgence agricole. Parmi les sujets inflammables, les pesticides, les stockages d'eau, les agrandissements d'élevage ou encore les tirs sur des loups. Les ventes de voitures électriques augmentent fortement en France. Elles ont même presque doublé, poussées par la flambée des prix de l'essence. Cette bascule du marché favorable à Renault et Tesla relance la transition énergétique. Parcoursup commence à répondre ce soir. Les lycéens et étudiants en réorientation découvriront leurs premières admissions. À l'international, c'est une nouvelle matinée d'horreur qui s'est déroulée en Ukraine. Une importante attaque russe contre le pays a fait au moins 13 morts et plus d'une centaine de blessés. On dénombre notamment 4 décès dans la capitale, à Kiev, touchée par des missiles balistiques. Du côté de Roland-Garros, Mira Andreeva est la première qualifiée pour les demi-finales. À suivre cet après-midi, un duel 100% ukrainien entre Elena Svitolina et Marta Kostyuk. Chez les hommes, on attend beaucoup du match entre le grand favori, l'allemand Alexander Zverev, et le prodige espagnol Rafael Nadal.

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4: On recrute partout en Mayenne cette semaine. À Laval, le groupe Lactalis recherche des agents de production et conducteurs de ligne pour ses sites industriels. Toujours à Laval, Gruau recrute des opérateurs de production pour accompagner l'activité du printemps. Du côté de l'Ouvernais, Bridor propose des postes en production agroalimentaire et conditionnement. Avec l'arrivée des beaux jours, les recrutements saisonniers accélèrent aussi dans la restauration et le commerce, notamment à Château-Gontier-sur-Mayenne et Mayenne. Enfin, les enseignes Action et Intermarché recrutent des employés polyvalents sur plusieurs magasins du département. Infos et candidatures sur francetravail.fr ou directement auprès des entreprises. 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
7: Il est 15h.
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9: Bonjour à tous, on commence par cette vigilance météo. 3 départements, le Var, les Alpes-Maritimes et les Alpes de Haute-Provence sont placés en vigilance orange aux orages par Météo France cet après-midi. Par ailleurs, une très grande partie du reste de l'Hexagone est concernée par une vigilance jaune, toujours pour des orages. Dans le Gers, l'inquiétude grandit à Florence. Liana, une collégienne de 11 ans, reste introuvable depuis vendredi. Un homme a été mis en examen hier pour enlèvement et séquestration de mineurs de 15 ans. Il aurait tenu des déclarations incohérentes et imprécises, selon la procureure de la République. En revanche, c'est le soulagement dans le Gard où une petite fille de 3 ans signalée disparue depuis hier matin a finalement été retrouvée saine et sauve. C'est son père qui était venu la récupérer sans autorisation dans sa famille d'accueil. Il est toujours recherché, tandis que la mère de l'enfant et un complice ont été placés en garde à vue. Après presque 2 semaines de débat, les députés doivent se prononcer aujourd'hui sur le projet de loi d'urgence agricole. Parmi les sujets inflammables, les pesticides, les stockages d'eau, les agrandissements d'élevage ou encore les tirs sur des loups. Les ventes de voitures électriques augmentent fortement en France. Elles ont même presque doublé, poussées par la flambée des prix de l'essence. Cette bascule du marché favorable à Renault et Tesla relance la transition énergétique. Parcoursup commence à répondre ce soir. Les lycéens et étudiants en réorientation découvriront leurs premières admissions. À l'international, c'est une nouvelle matinée d'horreur qui s'est déroulée en Ukraine. Une importante attaque russe contre le pays a fait au moins 13 morts et plus d'une centaine de blessés. On dénombre notamment 4 décès dans la capitale, à Kiev, touchés par des missiles balistiques. Du côté de Roland-Garros, Mira Andreeva est la première qualifiée pour les demi-finales. À suivre cet après-midi, un duel 100% ukrainien entre Elena Svitolina et Marta Kostyuk. Chez les hommes, on attend beaucoup du match entre le grand favori, l'allemand Alexander Zverev, et le prodige espagnol Rafael Nadal.

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3: Oui, et c'est pas moi qui vais vous les donner. 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Hein. Bah oui, il est là. Allô, c'est Damien, bonjour.
4: Bonjour Jérémy.
3: Toujours avec sa forme et avec ses offres d'emploi. Damien, direction Jubile Intérim. On va sélectionner trois offres. Quelle est la première, s'il te plaît?
4: Alors, on recherche activement des conducteurs d'engins et sur tout type d'engins. Donc, ça peut être de la pelle, de la chargeuse, du tombereau, du tracteur.
3: Ouais, à partir du moment où vous savez conduire un engin, allez-y, postulez.
4: C'est ça, et les KSS en plus, c'est bon. Ça bien.
3: Et ben voilà, la première offre. La deuxième.
4: On recherche activement toujours des électriciens. Alors, pareil, le profil industriel, bâtiment ou tertiaire.
3: Voilà, pour les électriciens. Donc, on le rappelle, hein, conducteur d'engin, électricien. Attention, ça rime. Attention, est-ce que le troisième sera pareil? C'est parti.
4: Des conducteurs routiers, et là surtout profil aussi.
3: On n'était pas loin hein, du perfect. Mais voilà, les conducteurs routiers, les amis. Alors, quel tout type de camion du coup?
4: Tout type de camion, du porteur, de véhicule articulé, un petit peu tout, de l'empirol, de la benne, de tout.
3: C'est quoi comme type de contrat? C'est pour des remplacements? C'est pour des longs termes?
4: Alors, ça peut être du remplacement, mais ça peut être aussi des postes en intérim longue mission et avec une embauche au bout.
3: Eh bah, ben, c'est quand même plutôt pas mal si j'ai envie de postuler. Moi, tu vois, j'aime bien les engins, mais j'ai pas le CARSES, comme tu as dit, le CASES, c'est ça? Mais
4: exactement, on peut quand même former.
3: Voilà,
4: on peut former.
3: C'est ça. Alors, comment on fait? On vous passe un coup de fil?
4: Eh ben on passe un coup de fil à l'agence au 02 59 29 06 51. 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
3: Ben voilà, vous venez discuter, on vous explique tout. Et puis là, on vous a donné trois offres, hein, je rappelle. Conducteur d'engin, électricien et conducteur de camion. Ah, oh, j'ai fait un perfect là. Oh, magnifique.
4: Perfect, exactement, Jérémy.
3: Eh ben vous allez vous foncer chez Jubile Intérim, vous verrez Damien ou toute son équipe qui est là et qui est formidable tout au long de l'année pour vous accueillir. Merci, à très vite Damien.
4: Merci Jérémy, à bientôt.
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1: Allez, on va commencer avec TF1 et Koh-Lanta, France 2. Laissez-vous guider, on est dans les années 20. Paris est prise d'une frénésie de fêtes et de fantaisies qui n'a qu'un but, oublier les horreurs de la Première Guerre mondiale qui s'est achevée quelques années plus tôt. En une décennie, la capitale française se tourne définitivement vers la modernité, hein, et la société en est profondément bouleversée. Et pour faire revivre cette effervescence, mais aussi les lendemains qui déchantent Stéphane Bern et Laurent Deutsch, les deux guides spéciaux bien connus des téléspectateurs vont faire ressurgir du passé grâce à la magie de la 3D des lieux mythiques aujourd'hui disparus, le Balmulier, l'ancienne gare Montparnasse, la zone, l'expo des arts décoratifs ou même d'ailleurs l'usine Citroën de Javel. France 3, Alexandra L, Canal Plus Dossier 137, MC Julien Courbet présente appel à témoins au sommaire, Xavier Dupont de Ligonnès, il serait vivant, mort mystérieuse de Christiane Comouf, et puis également on parlera de... Xavier Dupont de Ligonnès. Hein. Et puis sur TFX, tout sauf toi, Gulli, le petit prince et ses stars, mariage chez les Baudins. Voilà, je vous laisse faire votre choix et par avance, une excellente soirée devant votre télévision ou à l'écoute d'Oxygène Radio.
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23: Eh ben salut tout le monde, merci à vous tous d'être là. On est parti pour My Oxygène avec Tamim Pala pour Dracula. Ça arrivera juste après les infos. Vous écoutez Oxygène. Il est tout pile 16h.
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25: Bonjour à tous. 4 jours après la disparition de Liana, 11 ans dans le Gers, les recherches se poursuivent avec près de 180 gendarmes mobilisés. Plusieurs éléments ont été découverts sur le terrain et sont en cours d'analyse. Un homme de 41 ans a été mis en examen dans cette affaire et placé en détention provisoire pour enlèvement et séquestration de mineurs de moins de 15 ans. Une quatrième session de pourparlers direct entre Israël et le Liban s'est ouverte à Washington pour 2 jours. Les discussions réunissent des représentants des deux pays sous l'égide du département d'État américain. Cette rencontre intervient malgré de récents échanges de tirs entre Israël et le Hezbollah. Et puis la fillette de 3 ans recherchée depuis lundi dans le Gard a été retrouvée saine et sauve ce mardi au domicile d'un proche. Placée en famille d'accueil, elle avait été récupérée sans autorisation par ses parents. Une enquête pour disparition inquiétante avait été ouverte par le parquet de Nîmes après son signalement. Et du côté de Bobigny, un adolescent de 13 ans a perdu définitivement l'usage de son œil droit après avoir été touché par un projectile lors des célébrations de la victoire du Paris Saint-Germain en Ligue des Champions. La blessure pourrait avoir été causée par un tir de LBD selon son entourage. Le parquet a donc ouvert une enquête et saisi l'IGPN afin d'établir les circonstances exactes des faits. Le printemps météorologique 2026 a été le plus chaud jamais enregistré en France, avec une température moyenne de 13,8 degrés. Il présente une anomalie de plus 1,7 par rapport au normal. Il dépasse ainsi les précédents records établis en 2011 et 2020, après plusieurs mois marqués par des températures exceptionnellement élevées. Et puis 3 départements sont en vigilance orange pour orage jusqu'à 18h aujourd'hui. Il s'agit des Alpes-Maritimes, du Var et des Alpes de Haute-Provence. Et on termine avec un point sur Roland-Garros. Qualification chez les féminines de Andreeva et de Kostyuk face à Svitolina. Alexander Zverev, lui, est actuellement sur le terrain face à Rafa Yodar.

0: Comment ça va tout le monde? Vince de la petite culotte avec Antalo. La la la la la.
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0: 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Il est fort Vince, hein. Ah, après, c'était Loli. Il va nous mettre dans la tête ce Cantalo, là. La la la la la. Oui, bah oui, hein, c'est le centre des démons de minuit. Dans un instant, on écoutera Sound of Legend. Installez-vous, on est parti ensemble hein, sur Oxygène comme tous les jours jusqu'à 19h. On a plein de choses à se dire, des cadeaux, des anecdotes de la Coupe du Monde de football, des invités avec la tribu d'ici quelques instants, des rendez-vous habituels, bien sûr, comme vous parlez de télé. On est le mardi 2 juin aujourd'hui, Blandine et Vital, c'est votre fête, les anniversaires de stars, c'était calme aujourd'hui. Hein. Be Real, Guy Lécluse, Martin Lamotte, enfin voilà quoi. Si c'est votre anniversaire, vous me le dites, hein. Je vous ferai le coucou qui va bien avec plaisir. San Francisco, ça arrive. Dans un instant sur Oxygène Radio, au Sound of Legend. Bon, restez avec nous, on fait une pause et on se retrouve, à tout de suite.
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0: Salut tout le monde, c'est Oxygène, la suite dans un instant avec Taylor Swift, All Polite, juste après la tribu.
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0: Oh, ça sent bon. Direction sur un air de cuisine. Nicolas est avec nous, le gérant. Bonjour Nicolas.
3: Bonjour.
0: Ah, ça sent bon chez vous. Restaurant du terroir fait maison, on est d'accord, hein?
3: C'est ça. On essaie de faire des choses terroir et maison.
0: Vous êtes situé où, Nicolas?
3: Nous sommes situés à Bouer, entre Sablé-sur-Sarthe et Château-Gontier.
0: Vous avez inauguré, je crois, il n'y a pas si longtemps que ça, c'est un peu plus d'un an maintenant, hein.
3: On a inauguré le restaurant le 4 février 2025.
0: Ouais, bah félicitations, ouais. Parce que c'est déjà, je lis régulièrement les commentaires, vous avez déjà une très très belle critique. Quel a été pour vous l'objectif en ouvrant ce restaurant?
3: L'objectif, c'était de pouvoir m'exprimer.
0: Ouais.
3: C'est-à-dire que j'ai toujours travaillé dans la restauration, hein, depuis très longtemps et toujours, on va dire, pour quelqu'un, pour un chef. Et voilà, j'ai estimé que c'était le moment pour pouvoir m'exprimer et m'installer dans un endroit qui me correspond.
0: C'était une question que j'allais vous poser. Vous installez dans ce village rural, pourquoi plutôt qu'en ville du coup?
3: Parce qu'à l'heure d'aujourd'hui, il y a beaucoup de choses à faire dans nos villages. On va dire, dans tous les villages, on peut avoir un restaurant qui répond un petit peu à la demande de cette clientèle autour de nous. C'est aussi par rapport au fait qu'il y a beaucoup de concurrence à l'heure d'aujourd'hui dans les centres-villes.
0: Oui.
3: Et que parfois c'est compliqué, hein, voilà tout.
0: D'accord. Et parlez-moi un peu aussi de ce que vous proposez, parce que vous avez un sacré buffet, hein, aussi, hein.
3: Oui, on propose un buffet, donc une formule à 17,50€, où vous avez un choix d'entrée et un choix de dessert où les gens se servent, hein, eux-mêmes.
0: Ouais.
3: Et puis on propose 4 plats qui changent régulièrement avec quelques plats signatures, hein, des plats qu'on n'enlève jamais, comme par exemple la langue de bœuf, hein,
0: qui est un classique.
3: Très apprécié, un classique, oui, tout à fait.
0: Non mais attendez, vous avez bien dit 17,50€ tout compris, c'est beau, hein, donc voilà, faut pas hésiter à vous renseigner. Est-ce qu'il faut réserver, parce que je crois que vous avez une capacité d'environ 50 couverts le midi par exemple?
3: Tout à fait, quand, par mauvais temps, oui, on fait 50 couverts à l'intérieur. Il est toujours préférable de réserver, mais on répond au passage aussi. On a la possibilité de renouveler nos tables. Et puis, comme nous sommes fermés le soir, on a un service assez large, c'est-à-dire qu'on peut aller jusqu'à 14h sans problème. Hein.
0: Ouais.
3: Donc, non, et puis la terrasse en plus, on rajoute quand même une trentaine de couverts en plus. En ce moment, on est sur une bonne dynamique, donc vaut mieux réserver quand on veut être à l'intérieur, quand on n'aime pas trop le soleil ou la chaleur.
0: Sur un air de cuisine, il y a la page Facebook, il y a le numéro de téléphone que je vous redonne, le 02 43 07 75 81. On rappelle aussi l'adresse, Nicolas?
3: Oui, 11 Terre rue des Sancy.
0: Ouais.
3: À Bouer, donc 53 290 Bouer.
0: Allez tester, vous allez adorer. Merci pour tous ces détails, Nicolas. À bientôt sur Oxygène. Au revoir.
3: Au plaisir. Au revoir.
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0: Ça fait plaisir de vous accompagner. C'est parti, hein, depuis hier. 2 semaines pour bouger. Il y a quinzaine du sport en Bray d'Anjou qui vous attend. Le rythme du sport, 6e édition de cette quinzaine. Vous êtes invités, les assos, les passionnés. Pas mal d'animations qui sont proposées. Il y a une soirée sportive, là, le 9 juin, de 17h à 20h. Salle de sport Bel Air de Combray. La quinzaine du sport d'Ombray d'Anjou, 6e édition, vous attend. Ciné-débat, c'est gratos. Allez jeter un petit coup d'œil sur le programme sur ombraydanjou.fr. Mais ça fait partie des manifestations du moment. Vous restez avec nous, on va continuer nous ensemble avec un son que j'écoute en boucle en ce moment. Ah, il y en a beaucoup que j'écoute là, mais quand moi tu touches aux années 90 comme Face Lace, eh ben bravo bébé avec ça. C'est le son qui arrive, ça, New Religion. Restez avec nous sur Oxygène Radio.
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1: Et si on profitait du vendredi soir pour faire le plein de bons produits locaux? Ce vendredi, le parvis de l'espace Mayenne à Laval se transforme en guinguette. De 16h à 21h, les producteurs mayennais sont là pour vous faire goûter, découvrir leur savoir-faire et se régaler sur place. Restauration, buvette et même une fanfare pour l'ambiance, c'est gratuit, c'est local, c'est convivial. Et jusqu'au 20 septembre, le Zoom de Laval accueille Illusion, une exposition interactive et immersive qui va bousculer vos sens et votre cerveau. 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
10: Vous écoutez Oxygène Radio, la suite David Guetta, Jennifer Lopez, Save Me Tonight. Ça arrivera juste après avoir parlé de sport pour vous sur Oxygène Radio.
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10: Il est 17h.
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16: Bonsoir à tous. L'entraîneur d'Angesco, Alexandre Dujeu, courtisé par l'OGC Nice. Selon les informations de Nice Matin, le technicien angevin est scruté de près par le club niçois qui vient de se maintenir en Ligue 1 et qui cherche à repartir sur un nouveau cycle pour succéder à Claude Puel. Le directeur sportif d'Angesco, Laurent Boissier, a bien précisé qu'Alexandre Dujeu était sous contrat et qu'il ne sera pas si facile de le libérer. Le jeune défenseur d'Angesco, Maël Gernigon, en demi-finale de l'Euro U17. Démonstration de la France hier face au Monténégro avec une victoire 5-0. Le tout jeune défenseur du SCO est entré en seconde période. Les Bleuets joueront pour une place en finale jeudi midi. Ce sera face à la Belgique. Tout juste auréolé d'un titre en Coupe de France, Pierre Sage pourrait quitter Lens. L'entraîneur lensois est courtisé en Angleterre, notamment par Crystal Palace, qui aimerait attirer le Français. Liverpool le regarde également. À Roland-Garros, l'Italien Matteo Berrettini qualifié pour les quarts de finale après sa victoire hier face à l'Argentin Juan Manuel Cerundolo. Il rejoint notamment Félix Auger-Aliassime et Fabio Coboli. Hier, après la défaite de la dernière Française Diane Paris, le duel entre Aryna Sabalenka et Naomi Osaka a tourné à l'avantage de la Biélorusse. Aujourd'hui, le programme en Night Session ce soir, Mensik aura fort à faire face à la pépite brésilienne João Fonseca. Chez les femmes, on suivra le duel entre ukrainiennes Svitolina joue face à Kostiuk et Andreeva, elle, sera opposée à Sirstea. Bonne soirée à tous, à l'écoute d'Oxygène.
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0: This is et Théodora, Mélodrama sur Oxygène.
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0: Ouais, bah yol, c'est comme ça qu'il fait. Hein. Bad Bunny arrive, vous restez avec nous. Oxygène, le chiffre du jour, c'est 210 mètres. Ça, alors, c'est à pas faire, hein. Mais c'est quand même assez impressionnant. Hein. Ça pourrait être dramatique. Image partagée sur les réseaux sociaux, jeune homme qui a été aperçu en train d'escalader la tour Montparnasse dans le 15e arrondissement de Paris à main nue, sans équipement de sécurité. Bon bah la police s'est rendue immédiatement sur place et l'a interpellé, bien sûr que c'est interdit, mais il s'appelle Alexis Landau, il est spécialiste de l'escalade urbaine, hein. Grimpeur de 26 ans qui est habitué à ce type de performance, il avait déjà escaladé il y a quelques années déjà la tour Montparnasse, enfin voilà, c'est à ne pas faire, mais quand tu vois le truc, c'est quand même ultra impressionnant. Hein. Moi je pense à Alain Robert, le Spider-Man français aussi qui avait fait la Burj Khalifa, enfin c'est... incroyable en tous les cas ces images. Je le dis, je le redis, les gamins vont pas faire, mais c'est un véritable professionnel. Mais bon, respect. Hein. Moi déjà j'ai le vertige alors. Hein. Bad Bunny, Nueva York, c'est la suite. Bon, restez avec nous sur Oxygène, à tout de suite.
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0: Oxygène avec Miley Cyrus. Allez, on parle cadeau.
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0: 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Et ouais, Chris qui va appeler en direct. Un heureux ou une heureuse. Vous restez avec nous, on va se retrouver dans un très court instant avec, notamment pendant que vous vous inscrivez, Zao qui arrive. Ah, c'est bien, Zao et MC Solar. On va écouter comme Caroline. Je peux le voir le clip en même temps sur la télé 4K ou pas? Non? Non, c'est pas pour moi? J'aurais bien joué pourtant. Allez, foncez sur l'application pour gagner cette belle télé. 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Allez, à tout de suite!
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3: Et voici votre point info travaux de cette semaine. À Laval, plusieurs chantiers de voirie et de réseaux restent en cours, notamment dans les secteurs Avenières, Gare, Seineville et autour du centre-ville avec des rétrécissements de chaussées et déviations ponctuelles de circulation. Prudence également autour du quai d'Avenières, du boulevard de Montigny et de la rue de Normandie où des travaux urbains peuvent entraîner des ralentissements aux heures de pointe. Sur la RD 962, entre Mayenne, Laval et Château-Gontier-sur-Mayenne, des travaux d'entretien de chaussée se poursuivent avec des déviations possibles en journée. Dans le Nord-Mayenne, enfin, quelques perturbations sont également possibles autour d'Ernée, Goron et Mayenne, avec des travaux de maintenance et de signalisation sur plusieurs routes départementales. 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
28: Les amis, nouvelle heure qui démarre avec Alex Warren, Fever Dream qui va arriver, c'est dans pas très longtemps, hein, ce sera juste après avoir parlé de sport ici sur Oxygène Radio.
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28: Il est 18h.
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29: Bonsoir à tous, l'entraîneur d'Angesco, Alexandre Dujeu, courtisé par l'OGC Nice. Selon les informations de Nice Matin, le technicien angevin est scruté de près par le club niçois qui vient de se maintenir en Ligue 1 et qui cherche à repartir sur un nouveau cycle pour succéder à Claude Puel. Le directeur sportif d'Angesco, Laurent Boissier, a bien précisé qu'Alexandre Dujeu était sous contrat et qu'il ne sera pas si facile de le libérer. Le jeune défenseur d'Angesco, Maël Gernigon, en demi-finale de l'Euro U17. Démonstration de la France hier face au Monténégro avec une victoire 5-0. Le tout jeune défenseur du SCO est entré en seconde période. Les Bleuets joueront pour une place en finale jeudi midi. Ce sera face à la Belgique. Tout juste auréolé d'un titre en Coupe de France, Pierre Sage pourrait quitter Lens. L'entraîneur lensois est courtisé en Angleterre, notamment par Crystal Palace, qui aimerait attirer le Français. Liverpool le regarde également. À Roland-Garros, l'Italien Matteo Berrettini qualifié pour les quarts de finale après sa victoire hier face à l'Argentin Juan Manuel Cerundolo. Il rejoint notamment Félix Auger-Aliassime et Fabio Coboli. Hier, après la défaite de la dernière Française Diane Paris, le duel entre Arina Sabalenka et Naomi Osaka a tourné à l'avantage de la Biélorusse. Aujourd'hui, le programme en Night Session ce soir, Mensik aura fort à faire face à la pépite brésilienne João Fonseca. Chez les femmes, on suivra le duel entre ukrainiennes. Svitolina joue face à Kostiuk et Andreeva, elle, sera opposée à Sirstea. Bonne soirée à tous, à l'écoute d'Oxygène Radio.
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0: Bienvenue à toutes celles et ceux qui arrivent sur Oxygène Radio.
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0: 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Et avec les K-pop Demon Hunters pour Free, ce sera la suite. Ça arrive sur Oxygène Radio. Vous avez vu que Vianney, ça y est, revenait. Ah, mais il a fini sa cabane au fond du jardin. Il va terminer cette parenthèse, préparer un album et une nouvelle tournée de 40 dates qui commencera en mars 2027. Il a publié tout ça sur ses réseaux sociaux. La mise en vente, ça a été à une rapide vitesse incroyable. Hein. Donc voilà, regardez bien, parce que ça part déjà très très vite. Mais ça fait plaisir de savoir que Vianney revient. Et à mon avis, il va y avoir pas mal de succès en musique pour Vianney, hein, avant la sortie. Mais j'ai l'impression que tout ça a été préparé. Je crois que dans sa cabane, il y a des caméras, il y a des trucs pour la préparation de l'album, qu'on va retrouver ça bientôt sur Disney ou sur Amazon. Oh si, j'y crois, tiens. Allez, restez avec nous dans un instant. Qu'est-ce qu'on a? On a les K-pop Demon Hunters. En plus, je l'ai déjà dit, c'est Free, ça arrive sur Oxygène. Avant le plateau télé. Tout en douceur, ça, hein, celui-ci. Hein. Allez, restez avec nous, à tout de suite sur Oxygène.
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0: représenter la Roumanie lors de l'Eurovision. Alexandra Capitanescu. Par contre, dit comme ça, choque me. Voici le plateau télé. Dans un instant, Manolisa, le pétuit, le petit pêcheur.
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0: Allez, on va commencer avec TF1 et Koh-Lanta, France 2. Laissez-vous guider, on est dans les années 20. Paris est prise d'une frénésie de fêtes et de fantaisie qui n'a qu'un but, oublier les horreurs de la Première Guerre mondiale qui s'est achevée quelques années plus tôt. En une décennie, la capitale française se tourne définitivement vers la modernité, hein, et la société en est profondément bouleversée. Et pour faire revivre cette effervescence, mais aussi les lendemains qui déchantent Stéphane Bern et Laurent Deutsch, les deux guides spéciaux bien connus des téléspectateurs vont faire ressurgir du passé grâce à la magie de la 3D des lieux mythiques aujourd'hui disparu, le bal Mullier, l'ancienne gare Montparnasse, la zone, l'expo des arts décoratifs ou même d'ailleurs l'usine Citroën de Javel. France 3, Alexandra L, Canal Plus dossier 137, MC Julien Courbet présente appel à témoins au sommaire, Xavier Dupont de Ligonnès, il serait vivant, mort mystérieuse de Christiane Como, et puis également on parlera de... Xavier Dupont de Ligonnès. Hein. Et puis sur TFX, tout sauf toi, Gulli, le petit prince et ses stars, mariage chez les Baudins. Voilà, je vous laisse faire votre choix et par avance, une excellente soirée devant votre télévision ou à l'écoute d'Oxygène Radio.
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0: remixé par Trena Kria. Que c'est bon ça, Hit My Heart, Benassi Brosdani. Bon les amis, vont rester avec nous. On va retrouver avant 19h Angèle et Justice. Ce sera What You Want. Ça se prépare dans quelques instants. Avec cette période du mois de juin qu'on aime beaucoup, qui sent bon l'été, les préparatifs de vacances. Et puis, moi je voudrais vous parler quand même d'un bus pas comme les autres avant de partir. Un bus pour les chiens. Ça va arriver partout. Vous allez voir, là on est en Belgique. Hein. Il y a Claire qui conduit. Et puis tous les matins, Madame Cocker, c'est comme ça qu'on lui donne le nom. Hein. Elle est avec son bus. Et puis hop là, dans le bus, j'ai entendu là le reportage. C'est Sultan of Queen de Dire Straits. Et ils sont à fond, les petits chiens et tout. Elle fait son petit tour, elle les emmène promener. C'est une nounou avec un bus pour chiens ambulant. Couleur jaune, un peu comme en Amérique là. Incroyable. Bon voilà, c'était la petite anecdote en plus pour vous souhaiter de passer une excellente fin de journée. Et Angèle, Justice qui arrive, What You Want, juste avant 19h. Allez, ciao tout le monde.
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5: On recrute partout en Mayenne cette semaine. À Laval, le groupe Lactalis recherche des agents de production et conducteurs de ligne pour ses sites industriels. Toujours à Laval, Gruau recrute des opérateurs de production pour accompagner l'activité du printemps. Du côté de Louvernay, Bridor propose des postes en production agroalimentaire et conditionnement. Avec l'arrivée des beaux jours, les recrutements saisonniers accélèrent aussi dans la restauration et le commerce, notamment à Château-Gontier-sur-Mayenne et Mayenne. Enfin, les enseignes Action et Intermarché recrutent des employés polyvalents sur plusieurs magasins du département. Infos et candidatures sur francetravail.fr ou directement auprès des entreprises. 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
2: Bonsoir à tous. L'entraîneur d'Angers SCO, Alexandre Dujeu, courtisé par l'OGC Nice. Selon les informations de Nice Matin, le technicien angevin est scruté de près par le club niçois qui vient de se maintenir en Ligue 1 et qui cherche à repartir sur un nouveau cycle pour succéder à Claude Puel. Le directeur sportif d'Angers SCO, Laurent Boissier, a bien précisé qu'Alexandre Dujeu était sous contrat et qu'il ne sera pas si facile de le libérer. Le jeune défenseur d'Angers SCO, Maël Gernigon, en demi-finale de l'Euro U17. Démonstration de la France hier face au Monténégro avec une victoire 5-0. Le tout jeune défenseur du SCO est entré en seconde période. Les Bleuets joueront pour une place en finale jeudi midi. Ce sera face à la Belgique. Tout juste auréolé d'un titre en Coupe de France, Pierre Sage pourrait quitter Lens. L'entraîneur lensois est courtisé en Angleterre, notamment par Crystal Palace, qui aimerait attirer le Français. Liverpool le regarde également. À Roland-Garros, l'Italien Matteo Berrettini qualifié pour les quarts de finale après sa victoire hier face à l'Argentin Juan Manuel Cerundolo. Il rejoint notamment Félix Auger-Aliassime et Fabio Coboli. Hier, après la défaite de la dernière Française Diane Paris, le duel entre Arina Sabalenka et Naomi Osaka a tourné à l'avantage de la Biélorusse. Aujourd'hui, le programme en Night Session ce soir, Mensik aura fort à faire face à la pépite brésilienne João Fonseca. Chez les femmes, on suivra le duel entre ukrainiennes Svitolina joue face à Kostiuk et Andreeva, elle, sera opposée à Sirstea. Bonne soirée à tous, à l'écoute d'Oxygène.
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8: Il est 20h.
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0: Il est 22h.
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2: 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Il est 23h.
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